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1: Édith Piron, bonjour. L'info de votre région, c'est sur Radio Bonheur. Allez, on va faire un petit tour du côté Tournai avec la Maison de la Culture de Tournai qui propose tout au long de l'année des ateliers artistiques. De nombreuses disciplines sont explorées, la musique, la danse, le théâtre, la photo, les arts plastiques. Ça forme un joli patchwork qu'on pourra découvrir à partir du 29 mai et ce jusqu'au 13 juin. Ce sera tout à fait gratuit. La Maison de la Culture de Tournai est située au boulevard des Frères Rimbaud à Tournai. Vous voulez plus d'infos, vous allez sur le site maisonculturetournai.com, maisonculturetournai.com. S'il y a un lieu particulièrement dynamique en Brabant-Wallon et à Wavre en particulier, c'est la sucrerie située chemin de la sucrerie numéro 2. Alors ne manquez pas Talentum Wavre 2026, c'est l'événement phare dédié à la carrière et à la formation dans le Brabant-Wallon. Rendez-vous le jeudi 28 mai de 13h à 17h à la sucrerie pour rencontrer les entreprises et les organismes de formation qui recrutent près de chez vous. L'inscription est tout à fait gratuite. Je vous rappelle le jour, c'est le 28 mai de 13h à 17h à la sucrerie, chemin de la sucrerie à Wavre et évidemment, c'est gratuit. Le 22 mai, il y aura le marché de quartier à l'abbaye de Saint-Denis, rue de la Filature à Saint-Denis à Mons. Alors il y a l'abbaye de Saint-Denis et aussi le quartier. Et le 22 mai, non seulement on pourra se balader autour des étangs de Saint-Denis, mais également découvrir gratuitement l'abbaye de 18h à 20h. Vous voulez davantage de renseignements? Eh bien vous n'hésitez pas à téléphoner et à réserver votre place au 0473 40 39 55, 0473 40 39 55. Ce marché, cette visite, c'est le 22 mai de 18h à 20h et c'est gratuit. Que ferez-vous le samedi 6 juin à 18h30? Eh bien, vous serez bien sûr à Brugelette, à l'école Saint-Louis, qui est située rue Maurice-Lelanque à Brugelette. Alors là, se déroulera une épreuve intitulée les trios de Saint-Louis. C'est 10 km ensemble, c'est 3 fois rien. C'est une course en trio sur 3 tours de 3 km 300. Un premier tour tout seul, le deuxième tour à 2 et le troisième tour à 3. C'est la seule course où tu commences seul et où tu finis en équipe. C'est ce qu'on nous fait savoir sur la petite affiche. Alors, vous voulez plus d'infos? Eh bien, vous allez sur le site de l'école, vous envoyez un mail à jogging@saintlouisbrugelette.be, jogging@saintlouisbrugelette.be. Merci de nous avoir écoutés. À tout à l'heure.
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6: Bonjour tout le monde, aujourd'hui lundi, nous fêtons les estelles ainsi que les étoiles. Le proverbe, l'esprit sert à tout, mais il ne sert à rien. Les anniversaires nous arrivent avec les 64 ans de Vanul Éric de Timéon, Pierre d'Anderlu fête ses 68 ans, Gérard de Civry ses 57 ans et Dominique de Gosly, elle fête ses 60 ans.
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8: Bonjour à tous, Bélier, vous prenez sinon une décision, un certain nombre d'initiatives qui vous font sortir de votre zone de confort. Taureau, de vos choix passés en découlent des conséquences heureuses ou malheureuses. Vous en retirez quoi qu'il en soit une bonne expérience. Gémeaux, un renouveau intérieur s'opère. Lâchez prise sur le passé ou sur certaines peurs devient indispensable. Cancer, plus question de commettre les mêmes erreurs qu'avant en ce qui concerne l'argent. Vous veillez désormais à ce que tout soit bien clair. Lion, une envie de découverte vous anime. En osant voir plus loin, vous accédez à des perspectives stimulantes. Vierge, le calme et la solitude vous appellent. En vous recentrant, vous retrouvez une direction plus juste. Balance, vous avez posé des bases, pris des décisions importantes, il ne vous reste plus qu'à passer à l'action. Scorpion, votre intuition est votre meilleur atout. En l'écoutant, vous ouvrez la porte à des moments aussi agréables qu'inattendus. Sagittaire, vous transformez une erreur en une véritable force. Vous savez désormais quelle direction prendre. Capricorne, vous franchissez un cap professionnel avec confiance. Vous avez cette fois-ci la conviction d'être à votre place. Verseau, l'harmonie est au cœur de vos choix. Dans vos paroles comme dans vos actions, la délicatesse guide vos pas. Poisson, entre vos ressentis et les actions que vous menez, tout s'harmonise parfaitement. La journée s'annonce radieuse. Je vous souhaite une excellente journée. À bientôt.
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2: Eddy Perron, bonjour, c'est l'heure de s'informer sur Radio Bonheur. Une formation en généalogie, eh bien, ce sera proposé le 13 mai en la salle du Sablon, place de Carnières à Carnières. Et puis, après cette formation en généalogie, vous pourrez suivre une visite au musée Louis-Alexandre Martin, un peintre carniérois. Petite particularité quand même de Louis-Alexandre Martin, ou Alexandre Louis Martin, c'est comme vous voulez, c'est que certes, il est né à Carnières, mais il a surtout fait carrière à Couillé. Il est même mort à Couillé, puis on a rembarqué son corps à Carnières, mais c'est un peintre, Alexandre Louis Martin, qui est étroitement lié à l'histoire de Couillé. Cela dit, la généalogie, c'est le 13 mai de 9h à 14h au Sablon. Vous voulez éventuellement plus de renseignements, eh bien vous réservez au 0474 29 17 57 0474 29 17 57. Du vendredi 15 au dimanche 17 mai, les commerçants de Jourby sont en fête dans les différents commerces de l'entité et Dieu sait s'il y en a beaucoup. Alors ce sera l'occasion de les découvrir, mais à pas que ça, parce que cette année, les artistes et les artisans de l'entité ne seront pas oubliés et ils vous donnent rendez-vous au nouveau marché des créateurs organisé justement à l'occasion du week-end des commerçants. Ce sera le 17 mai de 10h à 17h au château d'Aigmont à Herchy. Ce sera l'occasion de découvrir des produits de qualité et on nous annonce également une ambiance guinguette. Rendez-vous donc les 15, 16 et 17 mai à Jourbise. Un atelier à ne pas manquer au centre culturel de Douache, animé par Stéphanie Mesquen, un atelier d'enluminure. C'est dans le cadre du projet Le Livre, une porte ouverte vers l'art. On vous invite à participer à cet atelier. C'est l'occasion de découvrir des techniques ancestrales utilisées pour décorer les manuscrits et laisser libre cours à votre imagination. Vous voulez vous inscrire ? Vous n'hésitez pas à téléphoner au 082 214 738 082 214 738 et cet atelier est organisé le 19 mai au Centre culturel de Douache. Vous aimez la guitare classique, eh bien vous allez être gâté parce que le 28 mai à 20h au Ciné 4 situé rue de Soigny au numéro 4 à Nivelles, il y aura une conférence. Comme thématique, la guitare vagabonde, une petite histoire de la guitare classique. C'est donc une organisation du Centre culturel de Nivelles. C'est une conférence qui est proposée par Jean-Marc Onkelings, musicologue, conférencier, professeur d'histoire et de la musique. Il donne donc différentes conférences et en pour thématique des musiciens célèbres ou des partitions célèbres. Il a notamment évoqué récemment le concert pour clarinette de Wolfgang Amadeus Mozart. C'est vous dire. Donc rendez-vous au Ciné 4, rue de Soigny numéro 4 à Nivelles. Toute réservation 067 47 03 67 et je vous rappelle que c'est le 28 mai à 20h. Amusez-vous à l'écoute de votre radio préférée. Bonne journée.
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1: Bonjour tout le monde, aujourd'hui lundi, nous fêtons les estelles ainsi que les étoiles. Le proverbe « l'esprit sert à tout, mais il ne sert à rien ». Les anniversaires nous arrivent avec les 64 ans de Vanul Éric de Timéon, Pierre d'Anderlu fête ses 68 ans, Gérard de Civry ses 57 ans et Dominique de Gosly, elle fête ses 60 ans.
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3: Bonjour à tous, Bélier, vous prenez sinon une décision, un certain nombre d'initiatives qui vous font sortir de votre zone de confort. Taureau, de vos choix passés en découlent des conséquences heureuses ou malheureuses. Vous en retirez quoi qu'il en soit, une bonne expérience. Gémeaux, un renouveau intérieur s'opère. Lâcher prise sur le passé ou sur certaines peurs devient indispensable. Cancer, plus question de commettre les mêmes erreurs qu'avant en ce qui concerne l'argent. Vous veillez désormais à ce que tout soit bien clair. Lion, une envie de découverte vous anime. En osant voir plus loin, vous accédez à des perspectives stimulantes. Vierge, le calme et la solitude vous appellent. En vous recentrant, vous retrouvez une direction plus juste. Balance, vous avez posé des bases, pris des décisions importantes, il ne vous reste plus qu'à passer à l'action. Scorpion, votre intuition est votre meilleur atout. En l'écoutant, vous ouvrez la porte à des moments aussi agréables qu'inattendus. Sagittaire, vous transformez une erreur en une véritable force. Vous savez désormais quelle direction prendre. Capricorne, vous franchissez un cap professionnel avec confiance, vous avez cette fois-ci la conviction d'être à votre place. Verseau, l'harmonie est au cœur de vos choix. Dans vos paroles comme dans vos actions, la délicatesse guide vos pas. Poisson, entre vos ressentis et les actions que vous menez, tout s'harmonise parfaitement. La journée s'annonce radieuse. Je vous souhaite une excellente journée. À bientôt.
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1: Édith Piron, bonjour, c'est l'heure de s'informer sur Radio Bonheur. Allez, une idée de visite de musée enterré au pied de la butte du Lion, le mémorial 1815 de Waterloo vous permet de vivre l'une des périodes les plus mouvementées de notre histoire, comme si vous y étiez. Vous plongez au cœur de la bataille dans une expérience multisensorielle pleine d'effets spéciaux, unique en Europe, 1815 mètres carrés, comme par hasard, 1815 mètres carrés de voyage immersif dans une scénographie narrative qui met l'accent sur l'expérience de la bataille. Le panorama est une fresque impressionnante de 110 mètres de circonférence et de 12 mètres de hauteur, réalisée en 1912. Le tableau vous place au cœur de la bataille grâce à un système de sonorisation impressionnant. La butte du Lion offre aussi une vue unique sur le champ de bataille. Bref, si vous voulez découvrir ce musée, je vous invite à aller sur le site waterloo1815.be, waterloo1815.be, et c'est pratiquement ouvert tous les jours. Dans le cadre des rendez-vous en terre agricole proposés par Hainaut Développement, la ferme de la Coulbrie à Soigny vous accueille pour différentes visites guidées. Vous découvrirez le poulailler mobile et son principe de fonctionnement et vous partirez à la rencontre des races bovines présentes, à savoir les Black Angus et les Blancs Bleu-Beige. De plus, vous pourrez profiter d'une dégustation de produits locaux. Alors, je vous donne la date, c'est le 16 mai à la ferme de la Coulbrie, chemin Théodosien numéro 206 à Soigny, et je vous donne même un numéro de GSM 0478 058 761, 0478 058 761. Une conférence intéressante le 13 mai prochain à la Louvière, une rencontre débat ayant pour thématique décoder le génome, comprendre, prévenir, soigner. C'est proposé par Karine Dahan, qui est professeure et directrice du Centre de génétique humaine de l'IPG de l'Overval. Karine Dahan nous dévoilera comment les progrès fulgurants de la génomie révolutionnent la médecine. Entre promesses de diagnostic personnalisé et possibilité de modifier nos gènes, elle nous invite à réfléchir à ce que la science promet et à ce qu'elle devrait promettre. Vous voulez participer à cette conférence, sachez que ça aura lieu un mercredi, le 13 mai, de 19h à 21h à la Maison de la Laïcité de la Louvière, rue Arthur Roy-Roquet à la Louvière, et c'est tout à fait gratuit. Ogombo est une association africaine qui organise différents événements, notamment la nuit de la Pentecôte en Belgique, qui aura lieu le 23 mai à partir de 20h au Cercle Saint-Charles à Montigny-sur-Sambre. C'est un événement qui est parrainé par Tata Sylvie de Belgique ou encore Benito de Paris. Il y aura des stars, Pélagie la Vibreuse ou encore Ricos Campos. On pourra manger africain avec du poisson braisé, de l'ablo, du gombo royal ou du Télibo. Si vous voulez réserver votre repas, vous appelez au 0467 79 72 97, 0467 79 72 97, ou alors vous allez sur le site ogombo.be, ogombo.be. C'est le 23 mai à partir de 20h au Cercle Saint-Charles situé rue Légende Dorée à Montigny-sur-Sambre. Je vous souhaite de bons moments sur Radio Bonheur.
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1: Bonjour tout le monde, aujourd'hui lundi, nous fêtons les estelles ainsi que les étoiles. Le proverbe, l'esprit sert à tout, mais il ne sert à rien. Les anniversaires nous arrivent avec les 64 ans de Vanul Éric de Timéon, Pierre d'Anderlu fête ses 68 ans, Gérard de Civry ses 57 ans et Dominique de Gosly, elle fête ses 60 ans.
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3: Bonjour à tous, Bélier, vous prenez sinon une décision, un certain nombre d'initiatives qui vous font sortir de votre zone de confort. Taureau, de vos choix passés en découlent des conséquences heureuses ou malheureuses. Vous en retirez quoi qu'il en soit, une bonne expérience. Gémeaux, un renouveau intérieur s'opère. Lâcher prise sur le passé ou sur certaines peurs devient indispensable. Cancer, plus question de commettre les mêmes erreurs qu'avant en ce qui concerne l'argent. Vous veillez désormais à ce que tout soit bien clair. Lion, une envie de découverte vous anime. En osant voir plus loin, vous accédez à des perspectives stimulantes. Vierge, le calme et la solitude vous appellent. En vous recentrant, vous retrouvez une direction plus juste. Balance, vous avez posé des bases, pris des décisions importante, il ne vous reste plus qu'à passer à l'action. Scorpion, votre intuition est votre meilleur atout. En l'écoutant, vous ouvrez la porte à des moments aussi agréables qu'inattendus. Sagittaire, vous transformez une erreur en une véritable force. Vous savez désormais quelle direction prendre. Capricorne, vous franchissez un cap professionnel avec confiance. Vous avez cette fois-ci la conviction d'être à votre place. Verseau, l'harmonie est au cœur de vos choix. Dans vos paroles comme dans vos actions, la délicatesse guide vos pas. Poisson, entre vos ressentis et les actions que vous menez, tout s'harmonise parfaitement. La journée s'annonce radieuse. Je vous souhaite une excellente journée. À bientôt.
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1: Eddy Piron, l'heure de s'informer sur Radio Bonheur. La fête de la musique, ça se passe à Manage en 2026. L'administration communale, l'Union des commerçants et le foyer culturel de Manage s'associent pour organiser des fêtes de la musique riches en rythme. Alors sachez que le vendredi 19 juin, il y aura une scène ouverte. Si vous voulez vous inscrire pour cette scène ouverte, eh bien vous n'hésitez pas à appeler au 064 54 03 46 064 54 03 46 et on nous annonce par exemple aussi des stars comme Suarez ou Dédiqué. Allez, voici un événement mondialement connu, le 5e concours de 8 heures de puzzle. Eh oui, je sais pas si c'est de l'art ou si c'est du sport, en tout cas ça se passe le 23 mai à la salle villageoise de Velleray-les-Brailleux, à la rue Albert-Bastin. C'est par équipe de 4, l'inscription est obligatoire car les places sont limitées, c'est 75€ par équipe et les équipes repartent avec les puzzles entamés. Il y aura bar et petite restauration, ne vous inquiétez pas. Et c'est au profit d'une œuvre caritative. Vous voulez plus d'infos, vous allez sur le site Au Pays de Walt, en hommage à Walt Disney, donc aupaysdewalt.com, ou alors vous appelez au 065 36 51 25, 065 36 51 25. Allez, on part à la chasse. Rassurez-vous tout de suite, c'est du théâtre. Les 16 et 17 mai à l'espace Beaubois, rue de Tubize à Braine-le-Château. Eh bien, ce sera la pièce Chasse en enfer de Charlie Stas. L'histoire, c'est celle de Robert et Félix, qui sont deux chasseurs qui viennent pratiquer leur sport favori dans les Ardennes. À cette fin, ils ont loué une chambre d'hôte au Clos des Serres, une vieille ferme partiellement aménagée. Les deux compères ne se doutent pas du sort funeste qui les attend et des personnes qu'ils vont rencontrer. C'est donc à découvrir les 16 et 17 mai à l'espace Beaubois, rue de Tubize, à Braine-le-Château. Visite Jean Blou vous invite à sa toute nouvelle balade gourmande 2026. C'est le 17 mai. Vous partez pour une superbe balade de 8 km au cœur des campagnes jeanbloutoises et du Brabant wallon. Un parcours nature accessible, rythmé par 5 haltes gourmandes. Il y aura de bonnes choses à manger. Vous voulez davantage de renseignements? Eh bien, vous allez sur le site visitejeanblou.be. C'est le 17 mai. Rendez-vous rue de Corsal à Chastres. Pas besoin de réservation, mais si vous voulez plus d'infos pour la situation de l'endroit, vous appelez au 081 62 69 60. 081 62 69 60. Je vous souhaite une bonne journée.
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1: Bonjour tout le monde, aujourd'hui lundi, nous fêtons les estelles ainsi que les étoiles. Le proverbe « l'esprit sert à tout, mais il ne sert à rien ». Les anniversaires nous arrivent avec les 64 ans de Vanul Éric de Timéon, Pierre d'Anderlu fête ses 68 ans, Gérard de Civry ses 57 ans et Dominique de Gosly, elle fête ses 60 ans.
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3: Bonjour à tous, Bélier, vous prenez sinon une décision, un certain nombre d'initiatives qui vous font sortir de votre zone de confort. Taureau, de vos choix passés en découlent des conséquences heureuses ou malheureuses. Vous en retirez quoi qu'il en soit, une bonne expérience. Gémeaux, un renouveau intérieur s'opère. Lâcher prise sur le passé ou sur certaines peurs devient indispensable. Cancer, plus question de commettre les mêmes erreurs qu'avant en ce qui concerne l'argent. Vous veillez désormais à ce que tout soit bien clair. Lion, une envie de découverte vous anime. En osant voir plus loin, vous accédez à des perspectives stimulantes. Vierge, le calme et la solitude vous appellent. En vous recentrant, vous retrouvez une direction plus juste. Balance, vous avez posé des bases, pris des décisions importante, il ne vous reste plus qu'à passer à l'action. Scorpion, votre intuition est votre meilleur atout. En l'écoutant, vous ouvrez la porte à des moments aussi agréables qu'inattendus. Sagittaire, vous transformez une erreur en une véritable force. Vous savez désormais quelle direction prendre. Capricorne, vous franchissez un cap professionnel avec confiance. Vous avez cette fois-ci la conviction d'être à votre place. Verseau, l'harmonie est au cœur de vos choix. Dans vos paroles comme dans vos actions, la délicatesse guide vos pas. Poissons, entre vos ressentis et les actions que vous menez, tout s'harmonise parfaitement. La journée s'annonce radieuse. Je vous souhaite une excellente journée. À bientôt.
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1: Edith Piron, bonjour, bienvenue sur Radio Bonheur. Nous sommes avec Delphine Delcoux, qui est la directrice de l'Académie de musique Albert Gossiot de Marcinelle. Alors, dans le cadre des 70 ans de la catastrophe du Bois du Cazier, l'Académie de Marcinelle devait être présente, Delphine.
2: Il va de soi que ça aurait été bien dommage que nous ne puissions y être, effectivement, puisque nous sommes intimement liés et par la commune et par l'histoire de notre école et du site.
1: Qu'est-ce que vous allez proposer et quand ?
2: Alors, nous sommes présents le vendredi 22 mai et le samedi 23 mai pour un parcours culturel et artistique à travers le site sur 12 points différents. Il y aura des ensembles instrumentaux, vocaux, des instruments solos, de la déclamation également, l'atelier d'écriture qui va proposer le travail de nos élèves sur base de ce qu'ils auront découvert et appris de visites ou de découvertes de documents ici relatifs au Bois du Cazier.
1: Alors, c'est à la fois une académie de musique, mais aussi des arts parlés ou pas ?
2: Absolument, nous avons les deux domaines, donc la musique et le théâtre. Ça compte à peu près une trentaine d'enseignants pour un peu plus de 700 élèves.
1: Oui. Alors 700 élèves, c'est quand même pas mal pour cette académie. Hein.
2: C'est plutôt pas mal, en effet.
1: Et académie, depuis 1899, elle serait même une des plus anciennes.
2: Alors, d'après mes recherches, puisque nous avions fêté les 115 ans de notre académie ici au Cazier, l'école de musique de Marcinelle en son temps est née en 1899 d'une volonté d'étoffer la fanfare du coin, formée notamment de mineurs qui, pour se détendre et se divertir, participent aux activités artistiques.
1: Est-ce qu'il y a encore des archives de tout ça ou pas ?
2: Quelques extraits ont réussi à nous parvenir. Maintenant, je crois qu'avec quelques fouilles au niveau du service archives de la ville, il y a moyen de retrouver des choses, oui.
1: Albert Gossiot, c'était qui ?
2: Albert Gossiot était un pianiste, organiste, professeur, pédagogue, qui n'a pas donné cours à Marcinelle, mais qui résidait à Marcinelle. Et pour lui rendre hommage et faire un petit clin d'œil à notre commune, il y a maintenant quelques années, en 2017, nous avons décidé de donner son nom, avec accord évidemment et le soutien de la ville de Charleroi, à notre établissement.
1: Les escargots de Warnan, on adore. Et justement, l'escargotière de Warnan organise sa journée portes ouvertes. Ce sera le 7 juin. Eric, un des coordinateurs, nous explique un petit peu ce qu'il va se passer.
3: Et donc là, il y aura un marché de terroir avec une cinquantaine d'exposants dans la rue. Il y a aussi plusieurs confréries qui seront présentes. Un podium avec des animations toute la journée. À l'escargotière, on fait visite évidemment toute la journée de l'escargotière, de l'élevage d'escargots et aussi des courses d'escargots dans le courant de l'après-midi, de la restauration, donc c'est vraiment une grosse journée festive.
1: Parler de courses d'escargots, faut pas être pressé. Hein.
3: Non, mais on fait des courtes distances, hein, on va pas leur faire faire un kilomètre lancé. Hein. Nous, on travaille sur à peu près 50 cm et en général, ils mettent moins d'un quart d'heure, donc c'est pas si lent que ça.
1: Vous voulez plus d'infos, vous allez sur le site escargotière.be, escargotière.be. Vous aimez bien les journées comptées, et bien sachez qu'il y aura une belle balade comptée le 31 mai. C'est à Mont-Saint-Guibert avec deux conteuses, Christine et Chantal. Elles sont pleines de peps. Elles vont vous proposer une balade de 2 heures un petit peu partout dans les environs de Mont-Saint-Guibert. C'est au départ de l'église Sainte-Gertrude, rue de la Montagne à Mont-Saint-Guibert. Pour toute réservation, 010 65 35 23, 010 65 35 23, et c'est le 31 mai à partir de 15h. C'est un beau roman, c'est une belge histoire, c'est le salon de la littérature belge qui est organisé à Mons les 6 et 7 juin, c'est la première fois que ça se passe, c'est au palais des congrès de Mons. On va donc célébrer la richesse et la diversité de la création littéraire en Belgique, un salon 100% belge qui réunira des auteurs, des éditeurs, des librairies, des illustrateurs et des passionnés de mots. Ça se passe au palais des congrès, avenue Mélina Mercouri à Mons. Vous voulez plus d'infos, vous n'hésitez pas à aller sur le site monslivre.be, monslivre.be. Edith Piron, je vous souhaite une bonne journée sur Radio Bonheur.
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1: Bonjour tout le monde, aujourd'hui lundi, nous fêtons les estelles ainsi que les étoiles. Le proverbe « l'esprit sert à tout, mais il ne sert à rien ». Les anniversaires nous arrivent avec les 64 ans de Vanul Éric de Timéon, Pierre d'Anderlu fête ses 68 ans, Gérard de Civry ses 57 ans et Dominique de Gosselies, elle fête ses 60 ans.
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3: Bonjour à tous, Bélier, vous prenez sinon une décision, un certain nombre d'initiatives qui vous font sortir de votre zone de confort. Taureau, de vos choix passés en découlent des conséquences heureuses ou malheureuses. Vous en retirez quoi qu'il en soit, une bonne expérience. Gémeaux, un renouveau intérieur s'opère. Lâcher prise sur le passé ou sur certaines peurs devient indispensable. Cancer, plus question de commettre les mêmes erreurs qu'avant en ce qui concerne l'argent. Vous veillez désormais à ce que tout soit bien clair. Lion, une envie de découverte vous anime. En osant voir plus loin, vous accédez à des perspectives stimulantes. Vierge, le calme et la solitude vous appellent. En vous recentrant, vous retrouvez une direction plus juste. Balance, vous avez posé des bases, pris des décisions importante, il ne vous reste plus qu'à passer à l'action. Scorpion, votre intuition est votre meilleur atout. En l'écoutant, vous ouvrez la porte à des moments aussi agréables qu'inattendus. Sagittaire, vous transformez une erreur en une véritable force. Vous savez désormais quelle direction prendre. Capricorne, vous franchissez un cap professionnel avec confiance. Vous avez cette fois-ci la conviction d'être à votre place. Verseau, l'harmonie est au cœur de vos choix. Dans vos paroles comme dans vos actions, la délicatesse guide vos pas. Poisson, entre vos ressentis et les actions que vous menez, tout s'harmonise parfaitement. La journée s'annonce radieuse. Je vous souhaite une excellente journée. À bientôt.
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4: Allez, je vous annonce de la pluie, encore de la pluie, c'est avant midi, avant de retrouver une petite accalmie, mais pour mieux retrouver de nouveau de perturbations dans l'après-midi qui vont traverser la côte, depuis la côte vers les Ardennes. Donc dans le courant de cet après-midi, la pluie et des averses avec des températures vraiment très fraîches. Oui, 7 à 13 degrés. Le vent, lui, va se renforcer également et va souffler à l'intérieur avec des rafales de 50 à 60 km/h, voire 60 à 65 km/h à la côte. Ça va souffler, hein, le petit loulou, ça va souffler. Ce soir et la nuit prochaine, le ciel sera changeant avec surtout sur le nord-est et le centre du pays, quelques averses qui pourront être accompagnées de grisilles, voire un coup de tonnerre également. De larges éclaircies seront parfois présentes sur les hauteurs ardennaises avec des averses qui pourront être accompagnées de neige fondante. C'est pour vous dire, on est en période de Sainte-Glace, hein, c'est comme ça. Les minima pour la nuit prochaine seront compris entre 0 degré sur les hauteurs de l'Ardenne, 8 degrés à la côte et dans le centre du pays, des températures comprises entre 1 et 5 degrés. Toujours avec ce vent qui va renforcer cet effet de froid avec des rafales de 30 à 50 km/h, un vent qui sera de nord-ouest. Voilà pour la couleur de votre ciel. Je ne vous amène pas de bonnes nouvelles hein, pour ce lundi 11 mai, 8h32. J'espère que vous allez bien. C'est juste vous et moi et on est ensemble jusqu'à midi.
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0: On est dans le tempo hein, pour lundi matin avec James Brown et Sex Machine dans la radio. On est en 1970, très exactement avec ce morceau. Bonjour tout le monde. Estelle ainsi que Étoile sont les prénoms du jour. Voilà ce que nous fêtons aujourd'hui. J'espère que vous allez bien. Mailleul également, Estella sont les prénoms de ce matin. Tudy est le prénom breton ainsi que Tudeg. Voilà, comme ça tout est dit, tout est fait. Nous sommes le 131e jour de l'année aujourd'hui et on entame déjà cette 20e semaine. En l'occurrence, nous sommes le lundi 11 mai. Bonjour mesdames, bonjour mesdemoiselles, bonjour messieurs. Gare s'il gèle à Sainte-Estelle, nous dit le dicton de ce matin. Et puis, on va un peu plus loin au niveau du proverbe. L'esprit sert à tout, mais il ne mène à rien. Voilà qui est dit, voilà qui est fait. Nous sommes repartis pour une nouvelle édition, une nouvelle semaine. Juste vous et moi, ensemble jusqu'à midi pour vous parler de la pluie, du beau temps. Et ça tombe plutôt bien, car le sujet du jour que nous avons mis sur la page Facebook Radio Bonheur Belgique aujourd'hui, eh bien on fait un petit comparatif entre Belgique années 70-80, Belgique aujourd'hui, allez voir sur la page Facebook le temps d'hier, le temps d'aujourd'hui, le temps d'un café ce matin. On va partager cette affiche et essayer de savoir un petit peu comment est-ce que nous étions avant et comment est-ce que nous sommes aujourd'hui. Justement, parlons des saisons plus marquées, des hivers bien froids, des étés agréables, des souvenirs eh bien, écoutez, impérissable, bien évidemment. Allez-y, lâchez-vous, hein, laissez vos petits commentaires via la page de Facebook. Et puis, si on reprend le temps d'aujourd'hui, un climat qui change, telle est la question. Été de plus en plus chaud. Oui, c'est vrai. Intempéries plus fréquentes, inondations, saisons moins prévisibles. Comment faut-il s'habiller? Alors, si on prend le cas de samedi, on était en cinglé. On prend le cas de dimanche, on avait déjà remis la petite laine. Et aujourd'hui, on a ressorti le parapluie. Justement, parlons des saisons. Ont-elles changé? Est-ce notre regard sur le temps qui a changé? Toutes ces questions entre le printemps, l'été, l'automne et l'hiver. Ici, alentour de cette édition, jusqu'à midi, venez en parler en direct. Vos souvenirs nous intéressent, vous nous appelez, vous témoignez et vous partagez votre avis via la page Facebook Radio Bonheur Belgique ou vous appelez sur le standard au 071 45 53 60. Si vous voulez réagir, laissez parler vos émotions, eh bien c'est le 071 96 23 33. Voilà, on a fait le tour, nous sommes ensemble jusqu'à midi, il est 9h-20 déjà, oui ça passe très vite.
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1: Allez, on est ensemble jusqu'à midi, et puis on va, avant de retrouver la pause information d'Élie Piron et le tour des régions, et bien vous remercier pour ce week-end que vous nous avez apporté. C'était le week-end journée porte ouverte ici à la Maison de la Radio, et vous avez répondu présent. Merci à tous et toutes, merci au public d'avoir répondu présent, merci d'être venus nombreux applaudir les artistes. Nous parlerons des artistes, bien évidemment, qui se sont rendus aux journées porte ouverte de Radio Bonheur. On aura l'occasion d'en parler, bien évidemment, tout au long de cette édition. Voilà, on va faire la petite pause d'écrou et on revient juste de l'autre côté de 9h sur les antennes de Radio Bonheur pour vous faire chanter, siffler et rester, bien évidemment, de bonne humeur. On va parler de la pluie, du beau temps, et ça, c'est jusqu'à midi via la page Facebook Radio Bonheur Belgique.
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4: Élie Piron, j'espère que vous allez bien. Bienvenue sur Radio Bonheur, c'est l'heure de s'informer. Allez, on va vous parler de l'Institut Horticole de Jean Blouz qui, le 16 mai, va vous proposer le Salon des métiers du secteur vert. Dans le cadre des portes ouvertes de l'Institut, eh bien, cet événement offre au public l'occasion de découvrir le secteur de l'horticulture grâce à une vingtaine d'exposants et de nombreuses démonstrations des élèves de l'Institut Horticole. Je vous rappelle que l'Institut Horticole de Jean Blouz est situé rue André Jacques, numéro 31, et c'est le 16 mai, l'entrée est tout à fait gratuite. On file à Louvain-la-Neuve dans un théâtre qui est une institution, le théâtre Jean Villard, situé place Rabelais à Louvain-la-Neuve, qui propose du 19 au 23 mai un spectacle intitulé « À disserrer ». En fait, c'est un spectacle quasi futuriste. On est en 2050, tout est semblable à aujourd'hui, mais en pire. L'intelligence artificielle est partout, elle assure le pilotage de nos projets et des esprits. Bref, c'est une dystopie à découvrir au théâtre Jean Villard, place Rabelais, numéro 51 à Louvain-la-Neuve, et c'est à partir du 19 mai jusqu'au 23 mai. Cinéaire, c'est une opération absolument sympa qui se passe à Charleroi. Retenez bien les dates, c'est les 14, 15, 16 et 17 mai, c'est du cinéma en plein air, en clair. Le drive-in est de retour. Redécouvrez la magie du drive-in classique, profitez d'une expérience cinématographique unique avec un impressionnant écran LED. Le son est diffusé directement sur le système audio de votre voiture via une fréquence radio FM. Tiens, tiens. Alors, si vous voulez en savoir plus, vous n'hésitez pas à aller sur le site cinaire.eu, cinaire.eu. C'est au Grand Palais, rue de l'Ancre, à Charleroi, les 14, 15, 16 et 17 mai. Un tournoi de mini-foot absolument incontournable, c'est celui qui est organisé par la Société de Gilles, la Société Royale, les Récalcitrants. Le 23 mai à Leval, Trahuny, plein d'activités, une petite restauration et puis de la musique aussi. Si vous êtes responsable d'un club de mini-foot, vous pouvez encore vous inscrire. Vous appelez au 0 497 64 74 70, 0 497 64 74 70. Et si vous voulez voir des joueurs de mini-foot évoluer sur un terrain, eh bien ce sera le 23 mai sur le stade Domenico Scena, rue Salvatore Allende à Leval-Trahuny. Merci de nous avoir écoutés, à tout à l'heure.
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Jolie balade, hein, celle d'Adrian Kurwitz avec ce titre, bien évidemment, classique dans votre radio. Soyez les bienvenus, juste vous et moi, et puis le temps de vous remercier, bien évidemment, de votre participation. Merci au public d'avoir répondu présent aux journées portes ouvertes Radio Bonheur, et merci aux artistes. On va les citer, il y avait Seb Arria, Paul Montelina, François Ramon, Alain Dionigi, Gino Cavalière était avec nous, bien évidemment. Et puis, pour le dimanche, Patricia Dalgue, Gaëtan Marino, Jean Chine, sont encore Pierre Milan, Maria D et Erika et son accordéon pour clôturer ce week-end journée porte ouverte. Voilà, vraiment, merci à tous. Et puis, rien n'aurait été possible, bien évidemment, sans la présidence de la radio. Et on remercie Carmela Spoto, que vous retrouverez demain à partir de midi sur les antennes de Radio Bonheur, d'avoir, participé et fait en sorte que ces journées porte ouverte aient eu lieu encore cette année. Et on a eu la chance avec nous. On a eu soleil samedi, on a eu temps mitigé dimanche, mais relativement très sympa pour la fête des mères. Bonne fête à toutes les mamans qui sont encore à l'écoute, hein, parce que c'était hier, bien évidemment. Et rien n'aurait été possible sans avoir eu notre sonorisateur. Merci à Daniel Waterloo d'avoir été avec nous cette année, et bravo et félicitations pour cette ambiance proposée tout au long de ce week-end. Voilà, ça fait vraiment du bien d'avoir une personne qui nous a sonorisé ce week-end ici à la Maison de la Radio. Merci à tous les artistes, merci à Daniel, et bien évidemment merci au public d'avoir répondu présent. Histoire de vous remercier tout au long de cette matinée, eh bien, on va retrouver quelques-uns de ces artistes ici sur notre antenne ce matin dans l'émission Juste vous et moi. Cette édition qui vous parle de la pluie et du beau temps, c'est à découvrir via la page Facebook Radio Bonheur Belgique. Allez faire un petit tour. Vous allez voir, on parle du climat, hein, climat qu'on a connu dans les années 70-80, climat que nous connaissons aujourd'hui. Quelle est pour vous la différence? Est-ce que c'est nous? Est-ce que tout simplement on avance? Est-ce que tout simplement ça change? Si oui, pourquoi? Donnez-nous vos impressions. C'est sur la page Facebook Radio Bonheur Belgique. Je vous disais, on va remercier les artistes présents. Et on va commencer avec Pierre Milan, qui est venu mettre l'ambiance ici à la Maison de la Radio. Ambiance que vous avez pu découvrir, hein, en direct, en partie l'après-midi du samedi et du dimanche sur notre antenne. Eh bien, ce matin, ce que je vous propose, c'est de retrouver justement Pierre Milan avec ce titre. Bonne fête, maman, vu qu'on sort de la fête des mères. Eh bien, c'est une belle occasion pour vous faire découvrir ou redécouvrir ce titre de Pierre Milan sur les antennes de Radio Bonheur.

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C'est le nouveau titre pour les Kunks avec Theophilus London, Gao, Laxi, dans votre transistor à 9h16. On est lundi, mais c'est bien Pierre de Madre qui nous chante mercredi.

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0: Et on est parti, bien évidemment, pour cette édition. Juste vous et moi, on parle du climat ce matin. Donc, on va parler de la pluie, du beau temps. C'est vrai que la pluie et le beau temps, pour le moment, c'est un peu, pas terrible. Hein. On a eu de la chance pour le week-end, tant mieux. On a eu relativement une belle fête des mères. Et puis, on a eu surtout un très, très beau samedi. Alors, justement, sur la page Facebook ce matin, on parle un peu du temps d'hier et du temps d'aujourd'hui avec la Belgique des années 70-80. Belgique aujourd'hui, juste vous et moi, des saisons plus marquées, avec des hivers bien froids dans les années 70, dans les années 80, des étés agréables, des souvenirs impérissables, certainement vous en avez plein votre mémoire, peut-être vous voulez les partager, marquer un peu la différence entre la Belgique aujourd'hui avec un climat qui change, point d'interrogation, des étés de plus en plus chauds, intempéries plus fréquentes, des saisons moins prévisibles, voilà, comment faut-il s'habiller, samedi cinglet, dimanche avec le petit pull aujourd'hui, le parapluie. Donc allez-y, partagez vos amis via la page Facebook Radio Bonheur Belgique. Les saisons ont-elles vraiment changé? Ou est-ce notre regard sur le temps qui a changé? Voilà toutes ces questions que l'on vous pose et que on espère avoir vos réactions. Venez en parler sur la page Facebook Radio Bonheur Belgique, votre radio qui vous ressemble. Voilà donc, vos souvenirs nous intéressent. Appelez-nous si vous voulez témoigner sur le 071 96 23 33 par rapport à ce que vous avez connu quand vous aviez 15 ou 20 ans, ou quand vous étiez même plus petit. Moi, je me souviens, par exemple, dans les années 70, j'étais vraiment très petit, où on se levait le matin, on se disait « Oh, il n'y a pas de neige !» Et puis, quelques heures après, on ouvrait la porte, il y avait un mètre de congère, et on ne savait même plus démarrer la voiture pour aller je ne sais où. On devait aller à l'école à pied, on mettait nos bottes, et je me souviens, quand on était gamin, nos collants en laine, pour dire de ne pas crever de froid. Voilà, les idées peut-être à partager via la page Facebook Radio Bonheur Belgique. On aura l'occasion de vous lire, bien évidemment, d'ici quelques instants, comme on le fait lors de nos émissions, juste vous et moi, quand on met un thème en place. Il est 9h28, on va jeter un petit coup d'œil sur les anniversaires du jour avec Maria. 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Celle-ci est disponible et valable jusqu'au 31 décembre de cette année et disponible ici à la maison de la radio, 42 rue de la Baille à Courcelles, tous les jours bien évidemment. Et puis si vous voulez avoir des informations complémentaires, vous formez le 071 45 53 60, 071 45 53 60.
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3: Bonjour tout le monde, aujourd'hui lundi nous fêtons les estelles ainsi que les étoiles. Le proverbe « l'esprit sert à tout, mais il ne sert à rien ». Les anniversaires nous arrivent avec les 64 ans de Vanul Éric de Timéon, Pierre d'Anderlu fête ses 68 ans, Gérard de Civry ses 57 ans et Dominique de Gosly, elle fête ses 60 ans.
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5: Bonjour à tous, Bélier, vous prenez sinon une décision, un certain nombre d'initiatives qui vous font sortir de votre zone de confort. Taureau, de vos choix passés en découlent des conséquences heureuses ou malheureuses. Vous en retirez quoi qu'il en soit, une bonne expérience. Gémeaux, un renouveau intérieur s'opère. Lâcher prise sur le passé ou sur certaines peurs devient indispensable. Cancer, plus question de commettre les mêmes erreurs qu'avant en ce qui concerne l'argent. Vous veillez désormais à ce que tout soit bien clair. Lion, une envie de découverte vous anime. En osant voir plus loin, vous accédez à des perspectives stimulantes. Vierge, le calme et la solitude vous appellent. En vous recentrant, vous retrouvez une direction plus juste. Balance, vous avez posé des bases, pris des décisions importante, il ne vous reste plus qu'à passer à l'action. Scorpion, votre intuition est votre meilleur atout. En l'écoutant, vous ouvrez la porte à des moments aussi agréables qu'inattendus. Sagittaire, vous transformez une erreur en une véritable force. Vous savez désormais quelle direction prendre. Capricorne, vous franchissez un cap professionnel avec confiance. Vous avez cette fois-ci la conviction d'être à votre place. Verseau, l'harmonie est au cœur de vos choix. Dans vos paroles comme dans vos actions, la délicatesse guide vos pas. Poisson, entre vos ressentis et les actions que vous menez, tout s'harmonise parfaitement. La journée s'annonce radieuse. Je vous souhaite une excellente journée. À bientôt.
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On est en 2012 avec ce morceau de Carly Rae Jepsen et Call Me Maybe dans votre radio. Elle était avec nous ce week-end ici à Radio Bonheur à l'occasion des journées portes ouvertes. Patricia Dahl qui aime voyager. Amitié et gros bisous si elle nous écoute ce matin à la radio à 9h39. Voici ce titre que je vous propose de découvrir si vous ne connaissez pas.

0: Julien Clerc dans la radio et Mélissa.
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0: Et participez au thème de ce matin via la page de Facebook également. Les thèmes, et nous parlons ce matin dans Juste vous et moi de la Belgique des années 70-80, le temps d'hier, Belgique aujourd'hui, le temps d'aujourd'hui. Alors comment c'était hier, des saisons plus marquées, des hivers bien froids ou encore des étés agréables. Voilà des souvenirs peut-être impérissables que vous voulez partager via la page Facebook Radio Bonheur Belgique. Et on a quelques messages déjà. Bonjour les amis. Le dérèglement climatique fait qu'il peut y avoir des incendies toute l'année, bien sûr, que vent trop chaud, trop sec. Il peut faire estival en début de printemps, pluvieux, automnal, tout l'été, printanier, en automne, etc. Oui, dans ce sens, c'est ça qui a changé, mais je pense, et c'est mon cas, que nous avons tous et toutes appris à nous adapter. C'est vrai que déjà, nous Belges, on était habitués en temps normal au changement de temps sur une même journée. Et c'est vrai, il a raison, Serge, de nous le dire. Dès qu'il fait beau le matin, on s'habille en cinglé, il fait froid l'après-midi, finalement, on s'adapte très très vite. Le Belge a cette particularité, c'est de pouvoir jouer le caméléon au niveau des températures. C'est vrai, c'est une possibilité, c'est même certain. Alors, vous voulez réagir, bien évidemment, à Serge Nardo, qui nous a laissé son petit commentaire via la page Facebook, et bien allez-y, vous pouvez lui répondre, bien évidemment. On a Patty Goody qui nous dit « Bonjour à toute l'équipe ». Oui, tout est déréglé. C'était mieux à l'époque où chaque saison était maintenue. C'est vrai qu'on avait une belle saison à l'époque. C'était l'hiver en hiver, c'était l'été en été, c'était les feuilles mortes en automne. Et puis c'était le printemps en printemps où on sortait dans les prairies pour s'amuser, courir avec la balle, pieds au vent. C'était vrai, ça a bien changé tout ce temps. Patty Goody nous partage bien évidemment son message et son avis. Bien la page Facebook Radio Bonheur Belgique, vous voulez réagir, 071 96 23 33, 071 96 23 33. Alors bonjour l'équipe, tout change, les saisons, la vie, les gens ont beaucoup changé malheureusement, c'est pour la plupart, chacun pour soi, mais tout n'est pas mauvais. Je suis contente d'être née en 1970 et d'avoir vécu les bonnes années. Belle journée, merci Karine Lotio de nous avoir partagé votre message. Belle journée à vous. Raymond Vendy. Et puis Tony qui est avec nous. Bonjour les amis. Tous les dictons sur le climat ne sont plus valables avec ce monde qui est en changement climatique. On le voit dans tous les pays. Bonne émission et bonne journée. D'autres messages à lire bien évidemment tout à l'heure via la page Facebook Radio Bonheur Belgique. Vous continuez de réagir. Les saisons ont-elles réellement changé? Est-ce notre regard sur le temps qui a changé? Le printemps, l'été, l'automne et l'hiver. Regardez par exemple samedi, on était en cinglé, dimanche avec notre petit gilet, voire notre gros, presque notre écharpe même. Et aujourd'hui, on est avec le parapluie. Venez nous en parler en direct via la page Facebook ou alors réagissez sur le standard au 071 96 23 33. Vous pouvez réagir bien évidemment. Vos souvenirs nous intéressent. Appelez-nous, témoignez via la page Facebook Radio Bonheur Belgique, votre radio qui vous ressent.
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0: Les années 80 et 1985 avec ce groupe Matia Bazar et ce titre Ticento. La petite pause couleur, et on revient avec une petite nouveauté, c'est le nouveau single de Teddy Swims qui arrive dans votre transistor juste après la pause café que voici. Merci d'être avec nous ce matin.
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10: Eddie Piron, bonjour. Le Carolo Tattoo Fest, ce sera les 30 et 31 mai au Grand Palais de Charleroi. Si vous êtes intéressé par le tatouage, si vous voulez vous faire tatouer, eh bien, soyez là au mois de mai. Venez à la rencontre de 120 à 150 artistes tatoueurs et d'une centaine d'artisans incroyables. Au total, ce n'est pas moins de 250 stands sur une superficie de 6500 m² que vous pourrez venir visiter et admirer. Et bien évidemment, vous faire piquer. Alors, si vous aimez le tatouage, vous faire tatouer, eh bien, n'hésitez pas à vous rendre les 30 et 31 mai au Grand Palais à Charleroi, situé rue de l'Ancre. Bagnole, que voilà un concept tout à fait intéressant. C'est le jeudi 28 mai de 16h à 18h sur le parking de l'église de Dottigny, place de la Main. Alors, le concept de l'impromptu Bagnole est original. Des comédiens jouent des petites scènes dans des voitures pour deux spectateurs situés sur les sièges arrière. C'est la proposition de la compagnie L'Impatiente, c'est le nom de cette compagnie, qui vous propose ça avec ce spectacle écrit et mis en scène par Antoine Domingos. Autant de bagnoles que d'histoires qui ont toutes pour fil conducteur la fuite. composé comme une série théâtrale itinérante conduisant les spectateurs d'une voiture à une autre, eh bien, ce théâtre de l'intime casse les codes pour nous emmener au cœur même de chaque histoire. Alors, préparez-vous, c'est une véritable claque. C'est le 28 mai de 16h à 18h sur le parking de l'église de Dottigny, place de la Main à Dottigny. Allez, on file à Waterloo pour un festival de bande dessinée. C'est les 22, 23 et 24. Le Waterloo Bay des festivals est un rendez-vous incontournable dédié au 9e art. Et c'est dans le cœur de Waterloo. Pendant 3 jours, auteurs passionnés et curieux s'y retrouvent pour célébrer la bande dessinée sous toutes ses formes. Ça se passe aux Écuries, chaussée de Bruxelles à Waterloo. Vous voulez plus d'infos, vous allez sur le site waterloobd.be. waterloobd.be et je vous rappelle, c'est du 22 au 24 mai. Strangers in the Night. Allez, bientôt un hommage au crooner Assenef, accompagné de 4 musiciens talentueux. Le chanteur new-yorkais Tom McGuire vous propose un voyage musical au cœur des grands standards du jazz et des célèbres chansons de l'American Songbook. Au programme, les mélodies intemporelles qui ont fait la renommée de grands crooners comme Tony Bennett, Nat King Cole ou encore Frank Sinatra. Ça va swinguer, ça va jaser. Ce sera le 29 mai à l'espace culturel de la SAM, place Pendagenet à Senef. Et il faut évidemment réserver 064 52 16 91. 064 52 16 91. Strangers in the night, we're standing right there. 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

0: C'est bien, c'était 4C avec Gabriella dans la radio.
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0: Je dois vous annoncer de la pluie. Mais écoutez, c'est chose faite, hein. Vous regardez sur l'extérieur. Bon, on va avoir une petite éclaircie, ça là, mais ça ne va pas durer longtemps. Dans le courant de l'après-midi, on va de nouveau avoir une perturbation qui va traverser le pays de la côte vers l'Ardenne. Oui, avec des périodes de pluie, des averses, un petit coup de tonnerre qui va traîner par-ci, par-là. Mais bon, voilà, rien n'est moins sûr. Par contre, il va faire beaucoup plus frais que ces derniers jours, avec des maxima compris entre 7 et 13 degrés. C'est pas très marrant ce que je vous annonce, effectivement. Attendez, c'est pas tout, je vous annonce du vent également. Voilà, avec des rafales qui pourraient atteindre les 60-65 km/h à la côte et jusqu'à 50 à 60 km/h chez nous, sous les averses. Ça va souffler et ça va pleuvoir. Pour ce soir et la nuit prochaine, un ciel qui va être changeant, mais surtout sur le nord-est du pays et le centre du pays, quelques averses qui pourront être accompagnées de grésillés et encore d'un petit coup de tonnerre. Les larges éclaircies seront parfois présentes, mais la nuit, quelque part, on s'en fout, on fait dodo sur le hauteur ardennaise, les averses pourront être accompagnées de neige fondante et ce sont les saines glaces qui s'annoncent. Des minima compris entre 0 degré dans les Ardennes, 8 degrés à la côte seulement et le centre du pays, 1 à 5 degrés. On va pas faire chaud du tout, le vent qui sera encore présent avec ce vent qui va souffler de nord-nord-est fort à fort dans le centre du pays. Demain nous serons mardi. Et bien mardi matin, de larges éclaircies seront présentes localement et des gelées au sol seront possibles en intérieur du pays. En journée, le temps sera généralement nuageux avec quelques averses localisées, surtout dans la moitié nord-est du pays. Bon, les températures, c'est ça qui nous intéresse. Sachez que dans les Ardennes, encore un peu de neige fondante possible. Pour le centre du pays, eh bien, on aura 14 degrés quand même maximum. Nuages, un peu de soleil, bref, toujours ce vent qui sera généralement modéré de secteur nord-ouest qui va renforcer cet effet de froid. Voilà qui n'est pas très marrant. On coupe la semaine en deux mercredi avec un ciel qui sera partiellement à parfois très nuageux avec des averses pouvant localement être intenses et ponctuées de coups de tonnerre l'après-midi en début de soirée. Les maxima pour mercredi, 10 degrés voire 11 degrés dans les fagnes, 15 à 16 degrés chez nous et toujours ce vent qui va rester assez fort, un peu plus fort même à la côte avec des rafales qui pourraient souffler d'ouest à sud-ouest. Voilà pour la couleur du ciel, c'est pas très marrant mais c'est comme ça. Voilà, allez, la suite.
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0: Eh bien justement, dans un instant, on en parle, juste vous et moi. On arrive avec la pluie et le beau temps.
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week-end de réussite, notamment grâce à Gaëtan Marino qui était avec nous dimanche. Zingarella, c'est ce qu'on découvrait en clip vidéo sur Bonheur TV. Gino Cavalière, Patricia Dahl, Gaëtan Marino, Jean Chine, ou encore Pierre Milan, Maria D, Erika et son accordéon étaient au rendez-vous tout au long de ce week-end, sans oublier Sebaria, Paul Montelina, François Ramon, Alain Dionigi et bien évidemment notre sonorisateur. Sonorisateur, ouais, c'est pas mal ça aussi. Hein. Terminator, sonorisateur, tout le monde a tort, qui a tort, c'est Papa qui a tort. Merci à Daniel d'avoir été avec nous, bien évidemment Daniel Waterloo, qui n'a rien à voir avec le champ de bataille, bien évidemment, mais qui a réussi une très très belle prestation, et ça, ça nous a bien aidé, bien fait plaisir ici à la Maison de la Radio, et vous avez d'ailleurs pu en découvrir ses talents, entre autres sur nos antennes, car nous avons rediffusé en direct, pour ceux qui étaient présents, une partie des lives du samedi et du dimanche après-midi ici grâce aux journées portes ouvertes de Radio Bonheur. Juste vous et moi, la suite de cette édition, on parle bien évidemment du climat, la différence du climat entre les années 70-80 et le climat d'aujourd'hui. Vous pouvez réagir sur la page Facebook et vous, qu'en pensez-vous? Allez-y, juste vous et moi. Jusqu'à midi, on partagera les avis qui nous arrivent sur cette page Facebook pour aller rejoindre les anniversaires de la musique de la bonne humeur. Pascal Obispo pour dire de chanter, puis pour se souvenir justement de l'été ou de l'hiver 89 ou de l'automne, allez savoir, les Cure seront avec nous avec Lou Lébi dans votre radio. Tous les

0: est en 1999 avec ce titre, hein. Bien sûr, Pascal Obispo, Ami Soledad dans la petite radio. On parle des anniversaires dans quelques instants. Bon anniversaire à vous si vous êtes né aujourd'hui à 11 mai. Votre anniversaire ne sera pas annoncé sur antenne si vous n'avez pas eu votre carte de membre, si vous n'avez pas acheté votre carte de membre, disponible ici à la maison de la radio, 42 rue de la Baille à Courcelles. Vous êtes né le même jour, à savoir que Renaud, né en 1952, chanteur bien connu, il fête ses 74 printemps aujourd'hui. Alors, côté humoriste, on a Jean-François Deré, qui est né en 1947. Il fête ses 79 ans. Ringo, 79 ans aujourd'hui également, né en 1947. Corinne Lepage, responsable politique, fête ses 75 ans. Et puis, on avance encore un peu. Et on a des hommages aujourd'hui. Elle aurait eu 67 ans. C'est Isabelle Mergault qui nous a quittés ici il y a très peu de temps. Hein. Vous connaissez cette actrice, réalisatrice et aussi quelque peu humoriste avec les grosses têtes, bien évidemment. Voilà pour dire de marquer le coup. Et puis, si on plonge un peu plus loin dans l'histoire, eh bien, on a un certain Salvador Dali, un peintre qui était né en 1904 et qui aurait eu aujourd'hui quel âge, selon vous? 1904, faites un peu le calcul. Bon, ben voilà. Vos anniversaires arrivent dans quelques instants. Et justement, eh bien, on va rendre hommage à Renaud qui est avec nous ce matin et qui va vous faire chanter justement une chanson de circonstance, vu qu'on parle de la pluie, du beau temps et du vent qu'on nous annonce très fortement aujourd'hui, dès que le vent soufflera. Voilà ce qui arrive dans votre transistor.
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1: Bonjour tout le monde, aujourd'hui lundi, nous fêtons les estelles ainsi que les étoiles. Le proverbe « l'esprit sert à tout, mais il ne sert à rien ». Les anniversaires nous arrivent avec les 64 ans de Vanul Éric de Timéon, Pierre d'Anderlu fête ses 68 ans, Gérard de Civry ses 57 ans et Dominique de Gosly, elle fête ses 60 ans.
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3: Bonjour à tous, Bélier, vous prenez sinon une décision, un certain nombre d'initiatives qui vous font sortir de votre zone de confort. Taureau, de vos choix passés en découlent des conséquences heureuses ou malheureuses. Vous en retirez quoi qu'il en soit, une bonne expérience. Gémeaux, un renouveau intérieur s'opère. Lâcher prise sur le passé ou sur certaines peurs devient indispensable. Cancer, plus question de commettre les mêmes erreurs qu'avant en ce qui concerne l'argent. Vous veillez désormais à ce que tout soit bien clair. Lion, une envie de découverte vous anime. En osant voir plus loin, vous accédez à des perspectives stimulantes. Vierge, le calme et la solitude vous appellent. En vous recentrant, vous retrouvez une direction plus juste. Balance, vous avez posé des bases, pris des décisions importante, il ne vous reste plus qu'à passer à l'action. Scorpion, votre intuition est votre meilleur atout. En l'écoutant, vous ouvrez la porte à des moments aussi agréables qu'inattendus. Sagittaire, vous transformez une erreur en une véritable force. Vous savez désormais quelle direction prendre. Capricorne, vous franchissez un cap professionnel avec confiance. Vous avez cette fois-ci la conviction d'être à votre place. Verseau, l'harmonie est au cœur de vos choix. Dans vos paroles comme dans vos actions, la délicatesse guide vos pas. Poisson, entre vos ressentis et les actions que vous menez, tout s'harmonise parfaitement. La journée s'annonce radieuse. Je vous souhaite une excellente journée. À bientôt.
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0: Duran Duran avec nous en 1993, Ordinary World, dans le Transistor à 10h39. Juste vous et moi, on parle ce matin, bien évidemment, de vos messages, ceux que vous partagez avec nous concernant la pluie, le beau temps et la Belgique des années 70-80, le temps d'hier, la Belgique d'aujourd'hui, avec bien évidemment le temps d'aujourd'hui, maussade, la pluie, alors que samedi on faisait bronzette, dimanche on se couvrait déjà et aujourd'hui on s'abrite bien évidemment. Les saisons ont-elles changé? Ou alors est-ce notre regard sur le temps qui a changé? Vos avis nous intéressent finalement. Hein, partagez un peu vos avis entre ce que vous avez connu quand vous étiez ado, voire enfant, dans les années 70-80, peut-être plutôt encore, où les saisons ressemblent à des saisons. Partagez-nous vos avis via la page Facebook Radio Bonheur Belgique, comme l'a fait écoutez, pas mal d'entre vous. Angelina qui est avec nous. Bonjour à toute l'équipe, bonne émission. À l'heure actuelle, nous voyons et constatons le dérèglement climatique. Oui, bien évidemment, tout le monde le constate, mais selon vous, pourquoi cela arrive maintenant, à cause de quoi peut-être? On ne va pas rentrer dans des grands débats politicaux, bien évidemment, mais vous avez peut-être votre propre opinion, vous avez envie de la partager, allez-y, rendez-vous sur la page Facebook Radio Bonheur Belgique. Bonjour, je vous souhaite une excellente journée suivie d'une bonne semaine, une bonne émission à toute l'équipe. Merci Marie-Arnoux de votre message. Bonne semaine à tous. Malgré ce temps peu engageant, c'est vrai qu'il est peu engageant, on est dans les seins de glace, on nous annonce du rafraîchissement pour les Ardennes dans le courant de la nuit prochaine, avec des températures flirtant avec les zéros, voire des températures négatives pour la nuit d'après. On nous annonce même un peu de neige, voire de la neige fondante. C'est vous dire que ce climat change à tout moment. Bonjour à tous. Oui, les saisons ont changé. On ne sait plus comment s'habiller avec ce réchauffement climatique, je pense. Voilà, je vous souhaite un très bon lundi, une très belle semaine avec la pluie dans les Hauts-de-Seine et 9 degrés seulement. Prenez soin de vous. Bon anniversaire du jour. Merci Annick de nous avoir partagé votre message. Bonjour à toute l'équipe, joyeux anniversaire à celui qui le fête. À Moucron, nous avons 8 degrés. Bonne journée, bisous. C'est sympa de nous donner la température que vous avez. Moucron, 8 degrés seulement. Bonjour. Oui, le climat change. Pour preuve, nous sommes en période de sainte glace et ce matin, il pleut, alors qu'il devrait geler. Ce sont les dernières gelées de l'année, normalement. C'est à ne plus rien comprendre. Belle émission et bonne journée à tous. Bon courage avec cette météo. Merci à Cathy Depré d'avoir partagé votre avis. D'autres avis encore via la page Facebook Radio Bonheur Belgique. Janine, belle journée à vous. Et puis Dominique qui nous dit « Salut Philippe, je pense qu'il n'y a plus de saison. Tout est déréglé par rapport à il y a 40 ans. Je pense que l'homme détruit notre planète. Tout ça pour de l'argent. C'est mon opinion. Bonne journée à toi. » Betch, Dominique de Rani qui est avec nous ce matin. Juste vous et moi, on en parle encore tout à l'heure entre 11h et midi pour entamer notre dernière heure tout à l'heure avec vos messages via la page Facebook Radio Bonheur Belgique. Justement, on parle de ce climat par rapport aux années 70-80. Alors, le temps d'hier, le temps d'aujourd'hui, il y a une belle page divisée en deux, des saisons plus marquées avec des hivers bien plus froids dans les années 70 et les années 80, des étés agréables, et c'est vrai, il ne faut pas se voiler la face, c'était l'été en été. Des souvenirs impérissables, et vous en avez certainement beaucoup, vous voulez nous les partager, partagez-nous vos souvenirs que vous avez des années 70-60 ou encore 80 via la page Facebook. Un climat qui change, le temps d'aujourd'hui, avec des étés plus chauds, des intempéries beaucoup plus fréquentes et des inondations ça et là, des saisons moins prévisibles. Comment faut-il s'habiller? Justement là aussi, vous avez votre avis. Les saisons ont-elles changé? Ou est-ce notre regard sur le temps qui a changé? Telle est la question de ce matin via la page Facebook. Venez en parler en direct. Vos souvenirs nous intéressent. Peut-être vous voulez les partager avec nos amis de Facebook. Appelez-nous si également vous pouvez réagir en direct via le 071 96 23 33. Radio Bonheur, c'est la radio qui vous ressemble. Et heureusement, on n'a pas cette météo qui nous ressemble, sinon, eh bien, on aurait souvent les larmes aux yeux, comme dirait l'autre. La suite de la programmation musicale pour aller rejoindre gentiment le tour des régions. On a Boum Boum, les tequila t'embrasser à Mexico. On va aller chercher de la chaleur là où il y en a. Et on voyagera dans le temps avec le King Elvis Presley, ce titre King Creole.
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0: Dans un instant, le retour de votre programmation musicale.
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2: Edy Piron, bonjour. L'info de votre région, c'est sur Radio Bonheur. Le Centre d'Action Laïque accueille le 31 mai prochain la Fête Laïque de la Jeunesse. Alors c'est l'occasion pour les jeunes de débattre d'un certain nombre de sujets, de s'amuser aussi. Les sujets abordés, liberté, égalité, solidarité, respect. Il y aura des ateliers ludiques, des débats, de la création, etc. Plein de choses à découvrir. Ce sera donc le 31 mai à la rue de France à Charleroi. Pour les plus d'infos, vous allez sur le site Centre d'Action Laïque de Charleroi. Allez, on va au spot SPO2T. C'est un lieu culturel situé à l'avenue des Combattants à Otigny. Et justement, le 31 mai, à partir de 15h, il y aura un spectacle pour les enfants. Il s'intitule Babis. Ce sera l'occasion pour les enfants de plonger dans l'univers des profondeurs marines avec une danseuse et des objets, tout ce qu'il y a de plus simple. Mais grâce à cela, elle fait découvrir les abysses. Vous voulez réserver, c'est pour les enfants de 2 à 5 ans. Hein. Vous allez sur le site spot.be. Je vous rappelle que Spot s'écrit avec 2T, spo2t.be. Il est situé avenue des Combattants à Otigny. Pour toute réservation, c'est préférable. 010 43 57 10, 010 43 57 10 et c'est le 31 mai. Une marche adepte d'orientation et une marche fléchée, eh bien c'est ce qu'on vous propose le 7 juin à Bazec, un petit village installé tout près de Tournai. Ce sera le dimanche 7 juin de 8h à 18h, ce sera l'occasion pour vous d'explorer, de découvrir, de randonner à travers Bazec. C'est proposé par les Amis de la Nature de Bazec. Pour tout renseignement et réservation, 069 56 12 94, 069 56 12 94. Et je vous rappelle, c'est le 7 juin. On vous propose une petite balade pique-nique à la découverte de la région des collines. Au départ de la bergerie des collines, vous pourrez découvrir cette belle région en parcourant un des trois circuits de marche. Au départ de la bergerie, il y a des marches de 3 km. De 9 et de 15 km, il y aura un petit pique-nique avec des spécialités de la bergerie qui est située chaussée Brunehaut à Eudeguien. Il faut réserver, hein. Je vous donne le numéro de GSM et vous appelez de notre part. 0472-345-804, 0472-345-804. Et je vous rappelle que ça se passe le 24 mai. Je vous souhaite de bons moments sur Radio Bonheur.
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5: Il est 11h.
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0: 10h04 et Paul Hardcastle pour démarrer cette dernière heure ensemble, dont juste vous et moi, avec ce titre 19 pour marquer bien évidemment les années 80. Hein. On est en 85 avec ce morceau. Les années passent vite, une quarantaine d'années déjà. Oui, ça passe très très vite. Vous êtes avec nous ce matin, on parle bien évidemment de la pluie, du beau temps, on parle surtout du climat changeant entre les années 70, ce climat que nous avons connu avec des hivers relativement très froid, avec des étés qui ressemblent à des étés, avec un automne et ses feuilles et ses arbres tout nus. Voilà, ça c'était les années 70, 80, le temps d'hier. Aujourd'hui, eh bien c'est le temps d'aujourd'hui, vous allez me dire, un climat qui change, avec des étés plus chauds, des intempéries plus fréquentes, ou alors tout simplement des saisons moins prévisibles. Comment s'habiller? Par exemple, samedi, on était presque en maillot, dimanche, on était déjà beaucoup plus vêtu, et aujourd'hui, on est avec le parapluie. En tous les cas, on va l'être. On parlera du beau temps tout à l'heure. Vous allez voir quelle belle semaine. Vous allez l'entendre. Alors, la question, eh bien, c'est celle-ci. Est-ce que les saisons ont-elles vraiment changé? Ou alors, c'est juste notre regard qui, sur le temps, a changé? Allez-y, partagez bien évidemment votre opinion, vos avis sur la page Facebook Radio Bonheur Belgique ce matin. La belle affiche est installée. On en parle jusqu'à midi. Merci d'être avec nous. Et on est là également pour vous faire chanter ce matin. On vous remercie de votre week-end, car c'était votre week-end avant tout, c'était le week-end Radio Bonheur et les journées portes ouvertes. Vous avez été nombreux à fréquenter le studio samedi et aussi nombreux dimanche à venir applaudir les artistes qui ont répondu présent pour ces deux journées portes ouvertes. Eh bien, nous aurons l'occasion de les redécouvrir encore d'ici midi sur nos antennes, bien évidemment avec l'un ou l'autre de leurs titres. Voilà, merci à vous tous et toutes d'avoir participé à ce week-end porte ouverte de Radio Bonheur. Nous sommes le lundi 11 mai aujourd'hui, il est 11h06. La suite de la programmation musicale, en entendant de lire vos derniers messages. On a Kygo et les Run Republic dans la radio. On voyagera aussi avec Bobby Brown, ou encore nous chanterons ce matin avec Alain Souchon, Quand je serai KO.
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On est dans le monde d'aujourd'hui avec ce titre de Kegel et Orange Republic, Chasing Paradise dans votre transistor. Et on va voyager avec un titre d'Erika, bien évidemment. Et ce titre d'Erika, eh bien, on va voyager dans les années... fin des années 70, 79, tout début des années 80, on est bien d'accord avec ce single d'Erika. Alors Erika, la princesse de l'accordéon, vous allez me dire, oui bien sûr, mais attention, elle ne joue pas de l'accordéon comme tout le monde jouerait de l'accordéon comme dans le temps, non, elle va rechercher des titres un peu disco et elle remasterise et puis ça donne bien évidemment le punch accordéon que vous connaissez peut-être peu et que nous ici, eh bien, on amène à la radio et ça nous permet d'avoir des week-ends accordéon ici à la radio avec Erika, justement la princesse de l'accordéon, pour retrouver des titres comme par exemple Born to be Alive. Voilà l'extrait que nous allons écouter avant de rejoindre la pause et c'est une manière aussi de remercier Erika d'avoir répondu présent aux journées portes ouvertes et c'est elle qui d'ailleurs a clôturé notre week-end porte ouverte ici à la maison de la radio. Erika et son accordéon. 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
1: Eddy Piron, bonjour, bon temps de midi, j'espère que vous allez bien, je vous souhaite un bon appétit. La maison L'Osso, c'est un hôtel de maître de type Art Nouveau qui a été occupé longtemps par Léon L'Osso, un intellectuel de la région de Mons. Cette maison L'Osso, il faut absolument la découvrir. Il y a une bibliothèque avec 100 000 ouvrages. Et justement, en prélude à la visite de cette maison qui est classée, eh bien, les responsables vous accueillent dans le centre d'interprétation de la maison L'Osso, dont la scénographie renvoie à l'univers de la bibliothèque et du cabinet de curiosités si cher à Léon L'Osso. Vous y aborderez notamment le thème de l'Art Nouveau, les collections et les passions de L'Osso et la découverte de l'édition originale d'une saison en enfer de Rimbaud. Léon L'Osso, pour rappel, est né à Tours en 1869 dans une famille aisée. Il deviendra avocat et aura notamment une activité intellectuelle intense. Il acquérera notamment cet hôtel de maître situé rue de Nimy à Mons. Vous voulez plus d'infos, vous allez sur le site maisonlosso.be, maisonlosso.be. Une petite proposition du service tourisme de Nivelles. La découverte du quartier Saint-Jacques, cet ancien quartier des pèlerins de Compostelle, puis des brasseurs, est un charmant village au cœur de la ville où il fait bon vivre. Il y a des rues pittoresques, des maisons classées, des vestiges historiques. Et puis on peut découvrir aussi les jardins et les étangs du parc de la Dodène, un véritable poumon vert de Nivelles. Vous voulez plus d'infos, vous appelez l'office du tourisme au 067 21 54 13 ou plus simple, vous allez sur le site tourisme-nivelles.be. Allez, on file dans la région de Chimay, plus particulièrement au village de Bellièvre, avec le dimanche 7 juin, une marche adepte au profit de l'ASBL La Clairière, une ASBL qui s'occupe de sans-abrisme. Il y aura des parcours de 5, 10, 15 et 20 kilomètres. L'adresse, eh bien, c'est l'église de Bellièvre, rue principale à Bellièvre. Il y aura possibilité de se restaurer. Hein. Vous voulez davantage de renseignements, vous appelez au 0472 03 13 40 0472 03 13 40 et c'est le 7 juin. Le marché des bouquinistes, c'est le 24 mai à l'Athénée Royal Marguerite Berwoutz de Mons. Les amateurs de bouquins y trouveront tout un tas de livres de tout type, du livre de poche, de seconde main aux ouvrages spécialisés, voire les incunables. Alors c'est le dimanche 24 mai de 9h à 17h à l'Athénée Royal Marguerite Berwoutz à Mons. Je vous souhaite une bonne après-midi.
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1: Édith Piron, bonjour, c'est l'heure de s'informer sur Radio Bonheur. L'Office du tourisme de Nivelles organise des visites guidées de la ville à la demande en français, en néerlandais, en anglais, en allemand. Les touristes isolés trouveront aussi les fascicules des attractions et des circuits promenades dans le bureau d'accueil situé pas loin de la Grand Place au 48 rue des Saints. Ils pourront ainsi découvrir la collégiale ainsi que la belle ville de Nivelles avec différents aspects, hein, le quartier Saint-Jacques, la tour Simone, le parc de la Dodène ou encore le musée communal. Vous voulez plus d'infos? Vous n'hésitez pas à aller sur le site tourisme-nivelles.be, tourisme-nivelles.be. Vous voulez rencontrer des artisans, des vrais? Eh bien, rendez-vous les 9 et 10 mai à Saint-Denis. C'est les chemins de création avec des artisans, des créateurs, une septantaine d'artisans et de créateurs qui seront là pendant 2 jours pour vous faire découvrir leur art. C'est pour tout public, c'est gratuit. Ça se passe donc à Saint-Denis. Je vous donne l'adresse rue du Grand Coron et Rollier à Saint-Denis. Pour plus de renseignements, vous appelez au 0472 63 35 54. 0472 63 35 54. Véronique Gallo sera bientôt au Palace à la rue de Brantigny, à Hâte. Elle sera là les 29 et 30 mai avec son spectacle La Vraie Vie. Véronique Gallo, on l'aime bien, elle sait nous raconter ce qu'est la vie. On pourra donc la découvrir les 29 et 30 mai au Palace rue de Brantigny à Hâte. Le Récolilo à l'Aube aura lieu le 13 mai. Alors, le Récolilo, c'est quoi? Eh bien, c'est le relais de l'école libre de l'Aube. C'est un événement sportif organisé par l'association de parents de l'école libre de l'Aube. Cette course relais consiste à effectuer à pied durant 1 heure ou 30 minutes pour les débutants un maximum de tours de 1,5 km. L'école libre de l'Aube est située rue des écoles numéro 27 à l'Aube. C'est donc le mercredi 13 mai, veille d'un jour férié, à partir de 16h45. Alors si ça vous intéresse, ben vous n'hésitez pas à appeler un des coordinateurs au 0488 15 32 98 0488 15 32 98. Amusez-vous à l'écoute de votre radio préférée. Bon après-midi.
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1: 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Le proverbe « l'esprit sert à tout, mais il ne sert à rien ». Les anniversaires nous arrivent avec les 64 ans de Vanul Éric de Timéon, Pierre d'Anderlu fête ses 68 ans, Gérard de Civry ses 57 ans et Dominique de Gosly, elle fête ses 60 ans.
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2: Eddy Perron, l'heure de s'informer sur Radio Bonheur. Allez, on va faire un petit tour du côté de Estinoumont où il y a plein d'activités, notamment la possibilité de découvrir le musée de la vie rurale et des métiers anciens. L'ancien presbytère de la commune d'Estinoumont, qui date de 1786, abrite aujourd'hui le musée communal de la vie rurale et des métiers anciens. Ce musée offre aux visiteurs curieux une remarquable collection où se côtoient mobilier typique et métiers anciens à travers un panel de plus de 500 000 pièces. À l'étage, vous pouvez aussi découvrir la salle d'anneau consacrée au métier de chapellerie ainsi que l'espace Froissart dédié au célèbre chroniqueur du Moyen-Âge que fut le curé d'Estine durant 10 ans. Si vous voulez découvrir ce musée, ça se fait sur rendez-vous. Il suffit d'appeler au 064 31 13 18 064 31 13 18.
3: Binche, c'est une ville historique, un centre-ville exceptionnel avec ses remparts. Eh bien, vous pourrez découvrir tout ça au départ de l'hôtel de ville avec l'office du tourisme de Binche qui organise une balade dans le centre historique de Binche. C'est le 7 juin. Il faut évidemment réserver sa place. Vous n'hésitez pas à appeler au 064 311 580 064 311 580. C'est donc le 7 juin à Binche.
2: Le marché des bouquinistes de Braine-le-Comte, c'est un chouette événement. Alors avis aux amoureux des livres et aux curieux, on vous invite à ce marché des bouquinistes à Braine-le-Comte, un événement convivial et accessible à tout le monde. Venez flâner entre les stands, dénicher des trésors littéraires, redonner vie à des livres d'occasion et partager votre passion de la lecture. Il y aura tout, hein, des romans, des BD, des ouvrages anciens, des incunables. Ça se passe à la salle de la Tourette, rue des Viviers à Braine-le-Comte, le 31 mai de 9h à 16h30. L'entrée est tout à fait gratuite. Vous voulez davantage de renseignements, vous n'hésitez pas à téléphoner au 0494 07 77 56, 0494 07 77 56. Le carnaval de Thieu, c'est les 17, 18 et 19 mai. Thieu vibre au rythme de son carnaval. Pendant 3 jours, le village s'anime au fil des cortèges, des festivités, des animations pour petits et grands. Vous pouvez découvrir le programme en allant sur le site lheureux.be, lheureux.be. Le départ est fixé sur la place Arda à Thieu. Vous voulez plus d'infos, vous appelez au 064 31 06 29 064 31 06 29. Et évidemment, le carnaval, c'est gratuit. Eddy Perron, je vous souhaite une bonne journée sur Radio Bonheur.
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1: Bonjour tout le monde, aujourd'hui lundi, nous fêtons les Estelles ainsi que les Étoiles. Le proverbe « L'esprit sert à tout, mais il ne sert à rien ». Les anniversaires nous arrivent avec les 64 ans de Vanu Lérique de Timéon, Pierre d'Anderlu fête ses 68 ans, Gérard de Civry ses 57 ans et Dominique de Gosly, elle fête ses 60 ans.
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1: Édith Piron, bonjour, bienvenue sur Radio Bonheur. La saison se termine tout doucement pour le centre Marius Taquet, situé place Charles de Gaulle à Moucron, avec le 29 mai, eh bien, l'Harmonie démocratique de Moucron et le groupe In Your Hands. In Your Hands, c'est un groupe de cover pop rock originaire de Dottigny, et l'Harmonie démocratique de Moucron uniront leurs voix pour un concert inédit, un concert qui cassera les codes et repoussera les frontières traditionnelles de la musique d'harmonie. En clair, ce sera un mélange de guitare et de trombone, pourquoi pas. Je vous rappelle, c'est le 29 mai à partir de 20h au centre Marius Taquet à Moucron. Les prix des métiers d'art du Hainaut 2026, c'est jusqu'au 7 juin et c'est à découvrir à Mons. 46 artisans membres des métiers d'art du Hainaut offrent le meilleur de leurs productions récentes, un peu plus de 130 objets d'art, tantôt ornementaux, tantôt utilitaires, mais toujours riches d'une valeur esthétique ajoutée. Ils sont présentés dans l'ancien et très beau cloître des Sœurs Noires à Mons, au sein d'une scénographie tout à fait soignée. Rappelons que ce bâtiment Montois date du XVIe siècle. Gregory Grusand est un photographe américain. On peut découvrir certaines de ses œuvres au musée de la photo. Il propose une trilogie. Parmi les cycles proposés, une éclipse de Phalène. C'est un regard sur un monde crépusculaire, comme nous l'explique Jean-Charles Vergne, commissaire de l'exposition.
2: Alors les phalènes, ce sont ces insectes qui se repèrent par orientation transversale. C'est-à-dire qu'en fait, les phalènes, lorsqu'elles volent, elles ont toujours un point de repère qui est un peu leur étoile polaire, c'est la Lune. Et lorsque, dans les années 1870, sont arrivées les premières ampoules électriques, là a commencé une véritable hécatombe, puisque les phalènes se sont retrouvées à se diriger spontanément vers les lieux constamment éclairés et à venir, alors non seulement à arrêter de se nourrir, à arrêter de se reproduire et à venir se brûler littéralement sur les ampoules. Et donc en fait, il faut percevoir cette chose-là comme une allégorie d'une forme de déréliction qui s'est emparée du monde.
1: Pour photographier, Gregory Grusand se dote d'un véritable plateau de cinéma.
2: 50 et 100 personnes sont des équipes de cinéma hein, pour pouvoir mettre en place tous les décors, choisir les objets, caster les personnes qui vont poser, mettre du brouillard dans la scène, faire pousser le gazon pendant des mois pour qu'on ait l'impression d'arriver dans un lieu en friche.
1: Un monde étrange, une Amérique qu'on ne connaît pas à découvrir jusqu'au 17 mai au musée de la photographie de Charleroi. Plus d'infos sur le site museephoto.be. Les frères Grimm seront à l'honneur au Livre Ouvert, situé passage de la Bourse à Charleroi, le 29 mai. Les frères Grimm, ce sont des contes grisants, c'est un spectacle de contes par Celle de Vos. Les contes des frères Grimm, ce sont souvent des contes traditionnels pour les adultes et toute la famille. Ce spectacle contient des contes moins connus et termine avec quelques notes de chansons. C'est donc le 29 mai, à partir de 20h, au Livre Ouvert, situé au passage de la Bourse à Charleroi. Merci de nous avoir écoutés. À tout à l'heure.
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Nous étions 1988 avec ce titre d'Avalanche. C'était Johnny Come Home. Bonjour tout le monde. Lundi aujourd'hui, c'est le 11 mai. J'espère que vous allez bien. Il est 16h04. Nous serons ensemble pour le meilleur des tubes et ce jusqu'à 18h pour un nouveau drive qui va commencer dans les secondes qui viennent avec comme d'hab énormément d'informations météo. Et quand on regarde dehors, ma foi, c'est pas terrible à l'instant précis. Vous aurez des informations sur les conditions de circulation, des informations sur l'éphéméride, des informations également sur les anniversaires du jour. Ça sera Maria qui viendra nous faire un petit coucou. Bref, on essaie d'être complet histoire de vous permettre de passer une belle fin d'après-midi à l'écoute des programmes de votre radio, Radio Bonheur 87.7. Allez, là c'est la musique de Sabrina Carpenter qui nous arrive. Ça s'appelle Tears.

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1: Notre grand Jacques Brel national était sur Radio Bonheur avec le plat pays pub.
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Double Time sur Bonheur, c'était Kali avec El Madi, 16h16, tout de suite, un petit coup d'œil du côté de la météo pour ce soir, la perturbation nous quittera rapidement par le sud-est, alors que quelques averses localisées toucheront déjà une partie de la Flandre, la nébulosité deviendra partout variable cette nuit avec quelques averses en provenance de la mer du Nord, elles seront localisées mais pourront s'accompagner d'un coup de tonnerre et de grésil, quelques chutes de neige fondante sont à craindre sur les hauteurs ardennaises. Les minima oscilleront de 0 dans les Hautes-Fagnes à 8 degrés en bord de mer. Le vent deviendra faible à modéré de nord-ouest. Voilà, vous savez tout, si ce n'est que la suite de la prog, c'est les frères Gibb que l'on va retrouver avec ce titre Tragedy.

Un magnifique détour de côté de l'année 1982 à l'instant sur Radio Bonheur. C'était High in the Sky avec la formation Alan Parsons Project. On jette un petit coup d'œil du côté de vos conditions de circulation avec des soucis sur la E42 Mons vers Liège entre Oudingonichier et Boisdaine. Un trafic perturbé sur 3,5 km, une perte de temps d'à peu près 6 minutes. Puissance et gloire, voici Monsieur Herbert Léonard.

0: Allons, qui a perdu son actrice principale la semaine dernière. Je parle bien évidemment de Chantal Nobel. Nous écoutions Herbert Léonard.
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2: Bonjour tout le monde. Aujourd'hui lundi, nous fêtons les estelles ainsi que les étoiles. Le proverbe « L'esprit sert à tout, mais il ne sert à rien ». Les anniversaires nous arrivent avec les 64 ans de Vanul Éric de Timéon, Pierre d'Anderlu fête ses 68 ans, Gérard de Civry ses 57 ans et Dominique de Gosly, elle fête ses 60 ans.
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C'était Axel Bauer dans la radio, premier titre diffusé sur MTV, hein, premier titre français bien évidemment. Il vend plus de 500 000 exemplaires de ce morceau-là. C'est vrai que ça a cartonné plutôt pas mal. Là, pour lui, il y a les souvenirs sur votre radio avec The Birds et Mr.

0: Ça va déjà faire 3 ans qu'il nous a quittés, hein, monsieur Peter Hankins. C'était le leader des Confettis, formation New Beat que l'on écoutait actuellement sur Radio Bonheur, la radio de votre cœur. Allez, on se tourne une page de pub et on se retrouve en musique juste derrière avec le bel italien Eros Ramazzotti.
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2: Eddy Piron, j'espère que vous allez bien. Bienvenue sur Radio Bonheur, c'est l'heure de s'informer. Allez, un rendez-vous gratuit si vous aimez la fantasy. Il y aura une convention fantasy et jeux de rôle le 23 mai au 38, Carrefour Culturel. C'est un endroit bien connu de Genappe. Il est situé rue de Bruxelles, numéro 38. C'est un événement tout à fait gratuit à partir de 18 ans. Alors, un groupe de jeunes vous invite à plonger au cœur d'un univers médiéval fantastique lors d'une rencontre dédiée aux jeux de rôle et à l'héroïque fantasy qui se déroulera donc au 38. Vous voulez plus d'infos, eh bien vous n'hésitez pas à téléphoner au 067 77 16 27 067 77 16 27, c'est le 23 mai à partir de 9h et c'est gratuit. Un chouette endroit culturel à Genappe, c'est le 38 Carrefour Culturel, c'est comme ça que ça s'appelle. Il est situé rue de Bruxelles. Où ça? Quel numéro? Le 38, évidemment. Et le 21 mai, eh bien, vous aurez droit à une soirée enchantée. Le temps d'une soirée d'une chorale improvisée, vous retrouvez le plaisir de chanter ensemble. Avec l'aide de l'artiste pluridisciplinaire Gwenaël La Rosa, vous apprenez des chansons issues de l'univers de la pop en anglais et en français. Vous voulez plus d'infos? Vous allez sur le site le38.be, le38.be, et c'est le 21 mai. L'Impromptu Théâtre, c'est un théâtre qui est situé à l'avenue de l'Europe à Charleroi, et à partir du 21 mai jusqu'au 7 juin, il propose Le Fantôme de l'Opéra, une pièce d'après l'œuvre de Gaston Leroux, Le Fantôme de l'Opéra, d'après Gaston Leroux. C'est une relecture théâtrale du roman mythique, mêlant mystère, romantisme et passion dans l'univers fascinant de l'opéra. Et bien donc, c'est un événement à découvrir. Je vous rappelle l'adresse de l'Impromptu Théâtre. C'est 68 Avenue de l'Europe à Charleroi. C'est à partir du 21 mai et il ne faut pas réserver. Des musées du train, on en a un petit peu partout dans nos régions. Je vous rappelle le musée du train à Train, très beau musée, mais je vous rappelle aussi Train World. C'est à Schaerbeek. C'est l'occasion de découvrir les chemins de fer d'hier, d'aujourd'hui et de demain. Bien plus qu'un énième musée des chemins de fer, Train World est un opéra mettant en scène le train. Rendez-vous là-bas pour vivre une journée inoubliable au sein de l'univers Train World. Les guides sont sympas, je vous les recommande. Je vous rappelle que Train World est situé place Princesse Elisabeth à Schaerbeek. Plus d'infos, eh bien, vous n'hésitez pas à téléphoner au 02 224 74 98. 02 224 74 98. Je vous souhaite de bons moments sur Radio Bonheur.
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Un titre apprécié à sa juste valeur, Sometimes, c'était Théo Hajor. Il est 17h03, vous êtes sur Radio Bonheur, la radio de votre cœur. Je vous rappelle que d'ici une petite heure, c'est Francis Piens qui prendra la relève pour une nouvelle édition de Musicalement Vôtre. Côté météo, pour demain, sous l'effet d'une petite poussée de pression, le temps sec s'imposera sous un ciel partagé. Les courtes éclaircies matinales alterneront avec des champs nuageux rapidement nombreux, mais jamais réellement menaçant. Attention, demain matin, il va falloir se couvrir. 5 degrés et 13 degrés dans le courant de l'après-midi. Allez, la musique continue sur Radio Bonheur. Vous êtes là pour ça aussi. Hein. Et c'est Harry Styles qui nous arrive tout de suite avec American Girls. Passez une très très belle après-midi au son de votre région Radio Bonheur 87.7, mais également en DAB+.

0: était sur Radio Bonheur. Allez, quelques petits soucis de circulation sur la A503 Bruxelles vers Marcinelle. Entre Mont-sur-Marchienne et l'avenue de Mascon, un trafic perturbé sur 3 km, 15 minutes de ralentissement. On a également des petits soucis de circulation sur la E19 Bruxelles vers Mons, entre Oudingoli et Saint-Denis, 5 minutes de ralentissement, 6 km de bouchon. Et puis sur la A42 Mons vers Liège, entre Oudingoli et Boisden, un trafic perturbé sur 3 km, 3 minutes de ralentissement. On tourne une page de pub et on se retrouve en musique juste derrière avec Alphaville et Big in Japan.
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Soyez les bienvenus en tout cas si vous arrivez maintenant dans le programme de Radio Bonheur. C'était Elfaville, nous étions en 1984, c'était Big in Japan. Un petit détour de côté de la baie des Anges, ça vous dit. Notre pilote du jour, c'est Dick Rivers.

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0: J'espère que vous en avez profité pour faire un petit pas de danse avec votre partenaire sur ce titre de 1976 interprété par le grand Elton John. Sorry seems to be the hardest world. On retrouve tout de suite Maria pour les anniversaires du jour. À tout de suite.
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2: Bonjour tout le monde, aujourd'hui lundi, nous fêtons les estelles ainsi que les étoiles. Le proverbe « l'esprit sert à tout, mais il ne sert à rien ». Les anniversaires nous arrivent avec les 64 ans de Vanul Éric de Timéon, Pierre d'Anderlu fête ses 68 ans, Gérard de Civry ses 57 ans et Dominique de Gosly, elle fête ses 60 ans.
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Mon Dieu, que c'est bon comme morceau, Engelbert Humperdinck, Man Without Love. Nous étions en 1968 et vous le savez, hein, sur Radio Bonheur, on voyage énormément dans le temps. Nous revoici en 2025 avec Lizzo, le titre qu'ils vont nous interpréter, c'est Still Bed.

0: plus en plus nombreux à l'écoute de Radio Bonheur. Lizzo était là avec Steelbed. On va jeter un petit coup d'œil du côté des programmes télé. Si vous êtes d'accord, sur RTL TV à 20h30, vous aurez Top Chef. Sur la Une belge, Si on chantait, ce sera à 20h10. Sur la Une typique, vous proposera un magazine sportif, bien évidemment, avec La Tribune. Ce sera à 20h30. Vous aurez sur RTL Club Transformer 2, La Revanche à 20h05. Sur TF1, Bref, point 2, ça sera 21h10, c'est une série policière. À la même heure sur France 2, Meurtre au paradis, le retour, hein, saison 15, épisode 4. Sur la 3, toujours à la même heure, No Country for Old Men, ça sera sur France 3. Donc sur Arte, Le Brigand bien aimé, c'est un western à 20h55. Sur la 3 belge, Le Grand Dossier, un magazine politique, ça sera 20h35. Sur TV5, Léo en jouant dans la compagnie des hommes, ça sera 21h05. Sur RTL Plug, Inséparable, c'est une comédie, ça sera 20h. Et nous terminerons par AB3, 20h15, La Vérité à tout prix.
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0: Oui, c'était Morgane et Étienne sur Bonheur. Allez, l'éphéméride pour demain. Nous serons le mardi 12 mai. Il est 132e jour de l'année. Il en restera 233. Le soleil se lèvera à 6h13 pour aller se coucher à 21h21. On aura 15h08 de clarté, soit 3 minutes en plus qu'aujourd'hui. Et demain, nous fêterons Achille. Si vous possédez ce prénom avec un petit peu d'avance, eh bien, bonne fête à vous, monsieur Dame. 17h47, je m'en vais sur la pointe des pieds d'ici quelques minutes. Francis Pienne, c'est musicalement vôtre, vous tiendrez compagnie. Et ce, jusqu'aux portes de 20h. Faites plein de bêtises, surtout vous les faites bien. Et à demain, 16h, pour de nouvelles aventures. Ciao!
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1: Élie Piron, bonsoir. Allez, on va du côté de Hattes, notamment à Hirschonwe. Le castel d'Hirschonwe, c'est un château fort. Et le 24 mai, eh bien, il y aura une journée dédiée au Moyen-Âge. Ça se passera à la Brasserie des Légendes, installée au pied du château de Hirschonwe. C'est donc le 24 mai. La Brasserie des Légendes ouvre les portes de son château médiéval pour une journée hors du temps, à l'occasion de ce qu'elle appelle les Bouffonneries 2026. Un événement incontournable où petits et grands sont invités à plonger dans l'ambiance festive et immersive du Moyen-Âge. Entrée et activité gratuite, ça démarre sur le coup de 10h30 et ça devrait se terminer sur le coup de 19h. C'est donc au castel d'Hirschonwe le 24 mai et c'est tout à fait gratuit. Le centre culturel de Waterloo propose une exposition intitulée « Décousu ». C'est à partir du 28 mai. Le centre culturel de Waterloo est situé rue François Libert à Waterloo. Et cette exposition « Décousu » vous permettra de découvrir différents artistes, notamment des spécialistes du tissage, du papier collage, de l'encre de Chine, de la photographie ou encore de l'art digital. C'est curieux, c'est à découvrir. Vous voulez plus d'infos, vous allez sur le site centre-culturel.com. Waterloo.be, centre-culturel-waterloo.be. Le cinéma à l'honneur à l'occasion des 70 ans de la catastrophe du bois du Cazier en août 1956. Il y aura une grande exposition à partir du 20 juin. Exposition intitulée « La mine fait son cinéma » mais déjà des films seront présentés tantôt à Kélise ou tantôt au Palais des Beaux-Arts. C'est le cas notamment le 16 juin avec Charbon, un documentaire de Manu Rich au Palais des Beaux-Arts à partir de 20h inspiré de Petrolio, le roman inachevé de Pier Paolo Pasolini. Charbon est un voyage dans le temps montrant comment, au cours du siècle dernier, l'Europe s'est construite sur les énergies fossiles. Ce périple nous entraîne à Zwarberg, dans le Limbourg belge, jusqu'en Ukraine et en Irak, pour prendre fin sur la plage d'Ostie, où l'écrivain fut assassiné. Alors, c'est une belle initiative, c'est important de proposer ce genre de documentaire, comme nous l'explique Amélie Genka, directrice de Kédis.
2: C'est une collaboration à laquelle on a répondu vraiment avec grand plaisir. On travaille d'ailleurs assez régulièrement avec le PBA sur des programmations conjointes. Et le format documentaire est important aussi à montrer.
1: Ce sera donc le 16 juin à 20h au Palais des Beaux-Arts de Charleroi. Plus d'infos sur le site leboisducasier.be. Les vendredis de la Grange, c'est l'occasion de découvrir des talents musicaux du Brabant Wallon. Ça se passe à la Grange du Douer, l'avenue des combattants à Autigny. Et le 22 mai, vous pourrez découvrir Lucie Valentine, tout droit venue de la nouvelle scène belge pop francophone. Lucie Valentine est une douce tempête organique qui danse sur des mélodies colorées et chante sa vérité à cœur ouvert. Originaire de la Hulpe, elle dévoile sur scène un univers où la pop poétique rencontre des rythmes électrodynamiques. Alors vous avez intérêt à réserver, parce qu'on attend beaucoup de monde, ça marche bien les vendredis de la Grange. Vous appelez au 010 43 57 10, 010 43 57 10, et je vous rappelle la date le 22 mai, allez l'adresse pour le même prix, 2 avenue des combattants à Autigny. Eddy Piron, je vous souhaite une bonne soirée.
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4: Il est 18h.
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0: Eh ben voilà, bonsoir, bonjour, comment allez-vous? Eh ben mieux sans toi, c'est Pia. Ah ben non, on sera pas mieux sans moi évidemment, on commence seulement Pia. Eh ben voilà, messieurs, dames, j'espère que vous allez bien. Nous sommes aujourd'hui lundi, et oui, la semaine a repris, et j'espère que votre week-end s'est bien déroulé, parce que vous étiez nombreux, nombreuses à venir ici au 42 rue de la Baille. Bon, malheureusement, cause professionnelle, je n'ai pas su être en votre compagnie, mais en tout cas, vous étiez super. Et bien sûr, tous nos chanteurs et chanteuses également. Et merci bien sûr à notre ami Daniel, qui a si bien fait la technique. Merci Daniel, à toi. Ben, nous, on se donnera bien sûr rendez-vous très très bientôt hein, dans notre studio. Mais en attendant, 2 heures de bonne musique. Alors, je tiens bien sûr à remercier notre ami Philippe Collin. Je lui souhaite bien sûr un bon retour, car il est bien sûr au studio 3, évidemment. Donc, un bon appétit à lui ainsi qu'à toute sa petite famille. Et bien voilà, que tout se passe bien pour lui. Et on le retrouve demain à partir de 16h pour un nouveau drive, retour à la maison. En attendant, vous êtes chez vous. Ben, c'est normal parce que dehors, je peux vous dire, il fait pas chaud. Il fait 7 degrés. Oh, et il y a la pluie de temps en temps. Il y a du vent. Je peux vous dire qu'on est mieux dans notre grand studio ici. Hein. Enfin, quand je dis grand, c'est un grand mot parce qu'il n'est pas si grand que ça. Le studio même pour danser, chanter, c'est grand. Mais le studio où on est, vous l'avez vu ce week-end, c'est bien. C'est même super bien. On a bien chaud. On est là en votre compagnie jusque 20h. C'est Francis qui vous accompagne avec de la bonne musique, la bonne humeur, comme tous les lundis. Eh bien voilà. Vous savez quoi? Je ne serai pas tout seul. Ben non, j'ai invité que du bon. J'ai invité Jean-Louis Aubert, il y aura du Stromae, il y aura du Connie Francis, il y aura du Kim Carl, il y aura également vous qui serez à l'honneur pour votre anniversaire en ce 11 mai. Vous êtes né bien sûr sous le signe du Taureau et c'est bien sûr Maria tout à l'heure qui s'y collera si vous êtes membre de Radio Bonheur. Il y aura également pour vous les radars répressifs de la région de Charleroi et de Mons-Borinage. Alors vous avez envie de nous joindre, bien sûr vous pouvez former le 071 45 53 60 ou bien simplement tapoter sur votre tablette, votre GSM, votre smartphone. Vous l'avez déjà fait, hein. Continuez. Vous avez bien sûr à votre disposition la page Facebook. Vous êtes également à l'étranger, car je sais qu'on nous écoute là-bas. Alors là, vous nous écoutez bien sûr via l'internet. Eh bien, même si vous avez l'ancien poste, là, vous pouvez bien sûr nous écouter sur le 87.7 ou simplement la toute nouvelle technologie, le DAB+, canal 11B. Allez, un maximum de musique, un minimum de blabla. Vous êtes à l'étranger, vous êtes à la maison, quoi que fassiez, faites-le bien. On augmente le volume de votre transistor. Alors, sans plus tarder, la petite pause. Et puis, on va bien sûr écouter Lost Frequencies avec James Arthur avec Question. Suivra bien sûr Huggins. C'est la pluie. Bon, voilà, c'est la pluie. Hein. C'est parti.
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0: Bon ben elle nous dit cesse la pluie, on veut bien arrêter la pluie, mais qu'est-ce comment on l'arrête la pluie? Et puis de temps en temps on va lui dire honnêtement que de la pluie il en faut hein, pour nos amis agriculteurs, hein, sinon bah, quand c'est un sol trop sec c'est pas bon du tout non plus, voilà. Allez, 18h20, messieurs, dames, qu'allons-nous faire? Ah ben c'est très simple, ceci.
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0: Eh bien voilà, que va-t-il se passer sur nos routes pour demain et mercredi? C'est très simple, ce sont les radars répressifs que je vais vous signaler. Mais attention, il y en a d'autres qui n'ont pas été signalés, c'est à vous à lever le pied. Allez, on commence tout de suite. Région de Charleroi, allez, Jumet, rue de Gosselies et la Nationale 568 ainsi qu'à la chaussée de Gilly. À Marchais-Nopons, rue de la Providence, à Laudelinsart, chaussée de Châtelet et la route du Centre. À Montigny-sur-Sambre, là, ils sont bien sûr situés à l'avenue du Centenaire. Pour mardi toujours, région du Borinage, Saint-Guilain, rue Aucœur, à Boussu, rue de la Fontaine, à Framerie, rue des Écoles et à Carnion, rue Paul Pasture. Allez, on revient pour mercredi, mercredi 13. Alors là, ils seront à Couillet, route de Châtelet, à Laudelinsart, Nationale 569, à Marcinelle, rue Bellevue et à la rue de la Bruyère, à Montigny-sur-Sambre. Ça, ils se sont situés bien sûr à chaussée de Châtelineau, à Gilly, chaussée de Fleurus et Marchais-Nopons, rue de la Providence. On termine dans le Borinage avec bien sûr Saint-Guilain, rue Louis-Caty, à Carnion, rue Jules Destrée, à Framerie, route des Bavets, à Colfontaine, avenue Fénelon et enfin Boussu, route de Valenciennes. Alors messieurs, dames, respectez bien sûr les limitations de vitesse, ça ne sert à rien d'aller trop vite. Voilà, c'est fini. Ah ben oui, c'est bien sûr ce que nous interprète notre ami Jean-Louis Aubert, à titre de 1989. Et puis il y aura Lady Marlène, 1977, interprétée par Daniel Balavoine. Bonne soirée à notre compagnie, nous sommes ensemble jusqu'à 20h, c'est musicalement vôtre.
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0: 1977, Lady Marlene. 18h30 minutes. Ah ben, il est grand temps, messieurs, de vous remercier de vos nombreux messages. Et oui, continuez. Je suis bien sûr ravi avec notre ligne téléphonique, le 0771 45 53 60, ou même la page Facebook est à votre disposition. Alors, on va commencer tout de suite à remercier Jackie Liégeois, Angela de Souvray, Nathalie Pauline Léa, René Van der Sticken, Gilbert Van Aren, Christophe Gelans, José Henri, Nathalie Denis, Taverne Carmen, Arlette Mertens. Nous avons également Christine et Jean-Michel de Barbasson, Franck Pêcheur, Lucienne de Monceau, Edwine de Pontassel, Élodie de Montigny-le-Tilleul. Nous avons André Marchal, Salvatore, Spédal Scarlata, Michel Collard, Christine Delfos ainsi que Marc qui sont en vacances évidemment, Michel Tassio, Frédéric Michel de Trasny, Carmela qui remet un bonjour à tout le monde et vous savez quoi, Carmela sera là demain les enfants, et oui pour son émission. Ah bon, on l'a mis un petit peu au jus avec la nouvelle table mixage, vous allez voir, ça va être formidable. Donc Carmela, on t'attend impatiemment ici même. Marie-Jeanne de Chapelle-Lerlémont, Marilyn de Courcelles, Francine et Luc de Arken, Jean-Luc Lambinet, Erika, notre princesse d'accordéon que vous avez pu entendre hier évidemment, et avec Michel, bravo encore une fois Erika, Steph et Fiorella, Fiorella aussi que vous avez pu entendre samedi, Angélique da Silva, Georges Hubinon, Mireille Nordier, Natacha Daniel, Lise Demade, Christian Osselet, Philippe et Anne-Marie de Jumet qui envoient des gros bisous à tout le monde. On va terminer avec Joël Durlet, son épouse et sa maman Fernante, et Marie-Paul Mesureur, ainsi que Eric Capiou de Morlanway. Eh ben, il y en aura d'autres, continuez. Ça, c'est pour la deuxième tranche vers 19h30, quelque chose comme ça. Donc, n'hésitez pas, vous avez la page Facebook à votre disposition. Vous avez la ligne téléphonique, elle est là, elle est pour vous. Mais en attendant, messieurs, dames, c'est votre anniversaire. Et oui, le gâteau est prêt, Maria est prête pour vous le souhaiter en ce lundi 11 mai. Alors Maria, dans quelques instants, c'est à toi, car juste après Maria, c'est votre fête. Et oui, c'est ta fête, une chanson interprétée par Stromae. Et puis, il y aura un titre de 1979. Rappelez-vous le groupe Hard Won Fields avec After the Love on the Cones. Allez, Maria, c'est à toi.
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2: Bonjour tout le monde, aujourd'hui lundi, nous fêtons les estelles ainsi que les étoiles. Le proverbe, l'esprit sert à tout, mais il ne sert à rien. Les anniversaires nous arrivent avec les 64 ans de Vanul Éric de Timéon, Pierre d'Anderlu fête ses 68 ans, Gérard de Civry ses 57 ans et Dominique de Gosly, elle fête ses 60 ans.
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0: Ah, très belle balade romantique, hein, le groupe Howard Farrell, en 1979. Voyez, messieurs, dames, regardez par la fenêtre, enfin, du moins ici à Courcelles, nous avons un petit peu de soleil. Et oui! Alors, vous savez quoi? Moi aussi, je vous mets du soleil de la radio. Voilà. Pour ceux qui n'en ont pas, il y a un petit peu de soleil qui sort. Si vous regardez bien, vous êtes relax, je l'espère. En tout cas, si vous passez à table, hein, bon appétit. Et si vous avez fini de travailler, soyez prudents sur la route. Vous avez mis la clé sous le paillasson. Vous rentrez tout doucement à la maison, rejoindre monsieur, rejoindre madame, ou bien simplement les enfants qui aujourd'hui avaient dur d'aller à l'école. Et oui, après 2 semaines de congé, qu'est-ce que vous voulez? Ils doivent recommencer, hein, voilà. Allez, nous allons partir direction 1958. Et oui, ça ne nous rajeunit pas, mais pourtant c'est comme ça, avec un titre de Connie Francy, avec Stupid Cupid. Et puis on remonte le temps, 2006, avec Gwen Stefani, avec The Sweet Escape. Et nous, on se retrouve après tout ça.
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0: Bon, mais j'aime assez bien, moi, Gwen Stéphanie. Et vous, vous l'aimez bien? Oh, c'est un petit rythme, hein. Ouh. Et bien voilà, 18h48. Hein, moi, je vois que de plus en plus, le soleil, il est là, bah, ici, sur notre studio. Il n'y a en tout cas pas de pluie, hein. Voilà, il fait 9 degrés. D'ailleurs, vous voyez, la température a monté. Tout à l'heure, elle était à 7, maintenant à 9. Ah ben, c'est normal, on est là ensemble pour passer une bonne soirée. Ah, et on dit toujours aussi que la musique réchauffe les cœurs, n'est-ce pas? C'est pour ça que vous écoutez Radio Bonheur. Allez, moi je vous propose de faire une petite pause. Et puis juste après la pause, ah, les années 80, 1981 précisément, elle s'appelle Kim Carnes avec son Better David Eyes. Tout ça, c'est sur Radio Bonheur après la pause. Et nous, on se retrouve dès 19h.
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1: Eddie Piron, bonsoir. Un marché geek, ça vous dit? Eh bien, ça se passe à la maison villageoise de Velleray-les-Brailleux, qui est située rue Albert-Bastin à Velleray-les-Brailleux. Alors, ce sera l'occasion de retrouver une diversité d'exposants, des pros, des particuliers, des associations. Ils proposeront des cartes à collectionner, du rétro gaming, des jeux vidéo, de la pop culture. J'en passe et des meilleurs. Vous trouverez certainement votre bonheur. N'hésitez pas à venir les rencontrer. C'est au profit de différents refuges animaliers de la région. La maison villageoise de Velleray-les-Brailleux est située rue Albert-Bastin, numéro 5. Plus d'infos au 065 36 51 25. 065 36 51 25. Et c'est le 25 mai, le lundi de la Pentecôte. Allez, on va à Sanzay, c'est tout près de Serrefontaine, avec le festival Nouistock Festival. C'est la cinquième édition de ce festival qui se déroule du 14 au 17 mai. Pas moins de 15 groupes d'artistes seront présents. Il y aura de la pop rock et de la chanson française. C'est un festival à ne pas manquer. C'est donc à Sanzay, Trieux du Loup, au numéro 79 à Sanzay. Pas de réservation, c'est gratuit et c'est du 14 au 17 mai. Allez, on va du côté de Wiéry, c'est pas très loin de la frontière française, pour participer à un festival familial des arts de la rue, Les Tornades. C'est le 24 mai à partir de 14h. C'est au cœur du village, des spectacles circassiens, il y aura des musiciens, il y aura des clowns, des acrobaties, bref, de quoi s'amuser. C'est un petit festival à dimension humaine. Je vous rappelle donc, c'est le dimanche 24 mai, c'est le week-end de la Pentecôte. C'est à partir de 14h, c'est gratuit. Vous plus d'infos pour voir un petit peu à quoi ça ressemble, vous allez sur le site lestornades.be, lestornades.be. Catch of Legends débarque à Charleroi le 27 juin au Grand Palais pour le plus grand show de catch de Belgique. Eh oui, plus de 20 catcheurs et de catcheuses seront présents avec la participation, accrochez-vous, de Luc Menzies, alias Ridge Holland, Axel Teicher ou encore Amal. Tous passés par ce grand événement. Alors si vous aimez le catch, préparez-vous à vivre un spectacle énorme. C'est donc le samedi 27 juin au Grand Palais à Charleroi. Vous voulez réserver? C'est préférable parce qu'on attend beaucoup de monde. 0494 13 18 65 0494 13 18 65. 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
4: Il est 19h.
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0: Fantôme.
1: Next Summer, se tient mono David, un titre de 2025. Et juste avant ça, bien sûr, vous avez pu entendre Joe Dolce avec Shada Poyfez, une version qui était reprise, hein, bien sûr, par Sheila. Elle nous a interprété à l'époque et ne la ramène pas. Tout ça est dit, il est 19h06. Et oui, ça avance, messieurs, dames, notre dernière ligne droite de cette émission musicalement vôtre. Et je peux vous dire qu'ici, je vois que la température, elle monte. Il fait 10 degrés pour le moment. Ben, c'est pas mal, ça. Vous voyez, 7, 9, 10. Par contre, l'humidité est à 71%. Hein. Et ben oui, ça, il en faut un petit peu. Alors, nous sommes aujourd'hui le lundi 11 mai, jusqu'à minuit, évidemment. Puis on passera à 12, 13, etc., etc. Alors, c'est votre anniversaire aujourd'hui. Vous le fêtez comme il se doit. Tout à l'heure, Maria sera là, bien sûr, si vous êtes membre de Radio Bonheur. Alors, évidemment, je vous conseille de bouger les tables parce que dans cette dernière ligne droite, nous allons bouger un petit peu. Et oui, ça va bouger parce que j'ai comme invité le groupe Indochine. J'ai bien sûr du Barry White. Et oui, le grand monsieur avec la grande voix. Il y aura du Florent Pagny, il y aura du Étienne Dao. Tout ça, bien sûr, vous pouvez chanter, danser chez vous. Alors, également, ce qu'il y aura dans cette dernière ligne droite, ce sont les radars rares répressifs de la région de Charleroi et de Mons-Borinage pour vous, conducteurs et conductrices. Vous nous écoutez via la DAB+, vous faites bien, vous avez mis le canal 11B ou bien simplement, vous êtes encore avec les fréquences modulées, comme on dit, la FM, le 87.7 et simplement, même si vous êtes à l'étranger, en vacances, sous le soleil, comme j'en connais certains, ah ben alors là, bien sûr, vous nous écoutez via Internet. Alors, profitez-en. Et peut-être que vous êtes occupé à souper. Alors, vous savez quoi? Moi, on me dit ce soir, on mange du tagliatelle au carbonara. Ah, qu'est-ce que c'est bon tout ça. Alors, n'hésitez pas, hein, vous avez la page Facebook à nous dire que vous allez manger ce soir ou simplement la ligne téléphonique, le 071 45 53 60. Mais en attendant, un titre de 2024 arrive tout de suite sur les platines avec Louisa, avec Femme. Et puis, c'est une femme également, c'est Madonna. Et oui, la Madonna, avec son titre Secret. Mais avant ça, petite page de pause.
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0: Bon, ça c'est un petit peu tendre évidemment, Madonna. Hein. Elle a fait Holiday. Elle avait bien sûr plus que d'autres ce succès hein, avec ce titre. Hein. Allez, 19h17, et oui, les heures, elles avancent. Nous allons faire bien sûr ceci.
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0: Alors, les infos, bien sûr, radar, hein, les radars que nous faisons ce soir. Alors, demain mardi et mercredi, on commence par mardi. Ils seront bien sûr situés dans la zone de Charleroi, à Jumet, rue de Gosselies, à la Nationale 568 et à la chaussée de Gilly, à Marchais-Naupont, rue de la Providence, à Laude-Linsart, chaussée de Châtelet et à la route du Centre, à Montigny-sur-Sambre, venue du Centenaire. Mardi toujours, le Borinage, Saint-Guilain, rue au Cœur, à Boussu, rue de la Fontaine, à Framery, rue des Écoles, et à Carnion, rue Paul Pasteur. Mercredi, les radars dans la région de Charleroi, ils sont situés à Couillet, route de Châtelet, à Laude-Linsart, nationale 568, à Marcinelle, rue Bellevue et rue de la Bruyère, à Montigny-sur-Sambre, chaussée de Châtelineau, à Gilly, chaussée de Fleurus, à Marchais-Naupont, rue de la Providence. Et on termine les infos radar dans la région de Borinage avec Saint-Guilain, rue Louis-Caty, à Carnion, rue Jules Destré, à Framery, route de Bavet, à Colfontaine, avenue Fénelon, et enfin Boussu, route de Valenciennes. Respectez bien sûr les vitesses, parce que ceux que je vous ai annoncés, il y en aura d'autres qui sont cachés, donc levez quand même le pied, ça ne sert à rien d'aller trop vite. Ce qu'on va pouvoir faire, c'est bouger les pieds, le gauche, le droit, car en 1985, il y avait bien sûr Indochine avec Troisième Sexe, et suivra en 1984 Monsieur Eden Dao, Weekend à Rome.
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que ça fait du bien un petit week-end comme ça, hein, en repos. À Rome surtout, hein. Ben voilà, 1984, c'était donc Étienne Dao. 19h28, il est grand temps pour moi déjà de remercier pour la dernière fois aujourd'hui tous nos auditeurs, auditrices, toutes les personnes qui nous font des gentils messages via la page Facebook et notre ligne téléphonique. On va bien sûr remercier Karine Lossio, Erika, bien sûr, Erika que vous connaissez, Kermin, bonjour à toutes les personnes qui la connaissent, hein, elle embrasse tout le monde, Françoise Matens, Marie Arnoul, Christian et Chantal, Laurent et Isabelle, bien sûr que vous retrouvez en général le week-end, mais pour le moment ils sont un petit peu en repos, voilà, Stéphanie D'Amigo, Aïcha d'Égypte, elle nous dit voilà, bonjour à tout le monde, Florence Audi, Alain de Brécalère, Papy du Tuel, Delphine et Laëlle, Christelina Clochette, David Demine de Godardville, Anne Classe, Vincenzo, nous avons bien sûr Alessia, Alessandro et Pamela Montoleone, Chantal Fromont, Dominique et Thomas, Willy et Hilde de Senef, Hugo et Michaela, Philippe Rida, Jacqueline Galland, Nadine Liptic de Gourdine, Tony Cucinito. Nous avons également Annick France, Sheila De Bruyne, nous avons Colette Geis, Chantal Tro, Philippe Rida, José Henri, Linda Louis, Marc César et son épouse, Bernadette Scalon, Christian Garé, Julia Sol, et on termine bien sûr avec Françoise Mineur donc, et Fetch Bernard. Eh bien, merci à vous tous et à vous toutes de vos nombreux messages. Alors, maintenant, c'est votre anniversaire. Vous le fêtez, on vous embrasse, monsieur ou madame, ou bien même les enfants, en ce beau jour exceptionnel du 11 mai. Et puis, il y aura Florent Pagny.

0: Savoir aimer, très belle parole de 1997, suivra Alexander Odnals avec Criticize. Tout ça, c'est sur Radio Bonheur. Nous sommes ensemble jusqu'à 20h. C'est Francy qui vous accompagne.
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2: Bonjour tout le monde, aujourd'hui lundi, nous fêtons les estelles ainsi que les étoiles. Le proverbe « l'esprit sert à tout, mais il ne sert à rien ». Les anniversaires nous arrivent avec les 64 ans de Vanul Éric de Timéon, Pierre d'Anderlu fête ses 68 ans, Gérard de Civry ses 57 ans et Dominique de Gosly, elle fête ses 60 ans.
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0: Eh bien oui, j'avais 20 ans à l'époque, en 87, c'était Alexander Osnalds avec Crucifice. 19h39 minutes, l'avant-dernière, bien sûr, intervention. Ah ben oui, alors je vous propose un monsieur avec une voix rogue, mais une chanson qui fait bouger et qu'on aime entendre ici sur Radio Bonheur, un titre de 1974. Si je vous parle, bien sûr, de monsieur Barry White, The World, The First, The Last, My Everything. Et oui, ça va bouger un petit peu. Et puis, 2009, arrivera Stink Puppy avec My Babe, et nous, on se rejoint juste après tout ça, déjà pour se dire au revoir. Allez, on bouge un petit peu avec monsieur Barry White. 1, 2, 3, c'est parti.
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0: Et ben voilà, 19h46, il est grand temps pour nous bien sûr de se quitter. Alors si vous mangez ce soir, on me dit on mange du millefeuille, on mange des tagliatelles, on mange également des frites. Ah ben bon appétit à toutes et à toutes. Je tiens bien sûr à vous remercier de vos nombreux messages via la page Facebook et via notre ligne téléphonique. Quant à nous, on se retrouve mercredi pour 3 heures de bonne musique et de bonne humeur de 18h à 21h. Alors d'ici là, bien sûr, demain, toute la soirée, bien sûr, vous aurez de la musique bonheur. Demain matin, il est là avec vous. C'est juste vous et moi. Ça sera bien sûr 8h30, midi, Philippe Laurent. À midi, et oui, elle sera là avec tout le soleil de l'Italie. C'est Carmela, avec son émission de Mini Mélo jusqu'à 16h. Et de 16h à 18h, pour vous ramener à la maison avec son drive, c'est notre ami Philippe Collin. Alors soyez bien sûr attentifs demain, hein, une première pour Carmela avec notre nouvelle table de mixage. Vous allez voir, elle est formidable. Mais d'ici là, ne faites pas de bêtises. Je vous souhaite une excellente soirée. Moi, je m'en vais sur la pointe des pieds manger un petit bout aussi. Et alors, on va terminer cette émission, bien sûr, avec une petite pause. Et il y aura, bien sûr, Taylor Dance avec Taylor to My Heart, à titre de 1987. Et notre ami Elvis Presley, My Way. Bonne soirée, à mercredi.
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1: Édith Piron, bonjour. L'info de votre région, c'est sur Radio Bonheur. Vous aimez les bouquins, vous allez être de gros gâtés parce que le 31 mai, à la salle de la Tourette à Braine-le-Comte, se déroule le marché des bouquinistes. Alors on vous invite à ce premier événement, vous pourrez flâner entre les stands, dénicher des trésors littéraires, redonner vie à des livres d'occasion et partager votre passion de la lecture. Vous pourrez rencontrer plein de monde. Ça se passe donc le 31 mai de 9h à 16h30 à la salle de la Tourette, rue des Viviers à Braine-le-Comte. Ça balance pas mal, c'est un spectacle à découvrir au Delta à Namur, situé rue Golanvaux. C'est un hommage à France Gall et Michel Berger. Ça balance pas mal, c'est un hommage à ces deux grands artistes. Au total, 10 artistes en scène et notamment deux chanteurs principaux, Céline et Michael, qui chantent comme France Gall et Michel Berger. C'est tout à fait bluffant. C'est donc au Delta le 29 mai à l'avenue Golanvaux à Namur. Un championnat d'improvisation théâtrale, eh bien il y en aura un le 23 mai au Centre culturel de Perouet situé Grand Place. C'est donc le 23 mai. Attention, les deux équipes qui s'affrontent ont des noms un peu spéciaux. Il s'agit des Poussins Masqués et des Croutouns. Alors pour cette saison du championnat d'improvisation belge amateur, 8 équipes plus talentueuses les unes que les autres et venues des quatre coins de Bruxelles et de Namur reviennent dans le but de vous divertir le temps d'un spectacle jamais vu. À coups de personnages atypiques et d'histoires folles, les équipes tenteront d'accéder à la grande finale de la saison. C'est donc le 23 mai au Centre culturel de Perouet, situé Grand Place numéro 32. Une châtelaine dans les tronchées, c'est une initiative intéressante qui est proposée par les Amis de la Nature de Bassec. En fait, c'est une conférence autour du livre « Une châtelaine dans les tronchées », un livre que l'on doit notamment à Florence Moreau, un livre qui est publié aux éditions Racine, qui raconte l'histoire d'une femme qui, pendant la Première Guerre mondiale, s'engage en tant qu'infirmière pour soutenir les soldats et vivre les réalités de la guerre. Je vous rappelle, c'est le 22 mai à partir de 19h au foyer culturel de Belœil, rue Joseph Wauters à Quevaucamp. Il faut réserver, je vous donne le numéro de téléphone, 069 56 12 94, 069 56 12 94. Radio Bonheur, je vous souhaite une bonne soirée.
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1: Bonjour tout le monde, aujourd'hui lundi, nous fêtons les estelles ainsi que les étoiles. Le proverbe « l'esprit sert à tout, mais il ne sert à rien ». Les anniversaires nous arrivent avec les 64 ans de Vanu.

0: Éric de Timéon, Pierre d'Anderlu fête ses 68 ans, Gérard de Civry ses 57 ans et Dominique de Gosly, elle fête ses 60 ans.
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3: Eddy Perron, l'heure de s'informer sur Radio Bonheur. S'il y a bien une institution qui est particulièrement dynamique en Brabant-Wallon, c'est l'abbaye de Villers-la-Ville qui propose sa 23e promenade gourmande. Une promenade gourmande à travers les campagnes, les bois, les sentiers, des lieux typiques du village de Villers-la-Ville. Le parcours est particulièrement reposant, il fait 10 km et il y a évidemment des haltes pour manger puisqu'il s'agit d'une balade gourmande. Évidemment, il faut réserver, vous n'hésitez pas à téléphoner au 0495 53 77 08, 0495 53 77 08, et ça se passe le 24 mai. Vous voulez découvrir le monde de l'orchidée? Eh bien, les amis de l'orchidée de Montigny-le-Tilleul vous fixent une fois par mois rendez-vous au foyer culturel. On y fait plein de choses. Les explications de Inge van Dorp, présidente du club.
4: Nous avons chaque fois un thème. Donc, on parle sur une espèce bien différente. Et comme ça, on apprend vraiment en toute simplicité comment on appréhende la culture de certaines choses. Et on a aussi alors la présentation des plantes de nos membres. Et nos membres sont vraiment des grands fans et des grands fous d'orchidées. Donc voilà, ils amènent, ils expliquent comment ils font la culture et comme ça on peut tous apprendre quelque chose.
3: Est-ce que ça peut se faire toute l'année? J'imagine qu'il y a une période où l'orchidée on ne peut pas la trouver.
4: Non, nous on travaille vraiment de janvier jusqu'en décembre et on a toujours des floraisons.
3: Vous voulez plus d'infos? Vous allez sur la page Facebook Les Amis de l'Orchidée Montigny ou alors vous appelez au 0479 23 66 86, 0479 23 66 86. Des journées portes ouvertes chez les pompiers, c'est les 30 et 31 mai sur la zone Val de Sambre, située rue de la Vacherie à Sambreville. Il y aura de tout, hein, de nombreux stands, des démonstrations, des extinctions de feux de gaz et de friteuses. On pourra aussi assister à des désincarcérations. Il y aura un bac de plongée, un stand de plongeurs et évidemment, on pourra se restaurer et causer avec les pompiers de la zone Val de Sambre. C'est les 30 et 31 mai et c'est gratuit. Un superbe parc, c'est le parc communal de Jurbise. Et justement, le 14 juin, il y aura le semi-marathon de Jurbise, un semi-marathon de 21 km, des joggings de 5 et 10 km. Il y aura aussi une course pour les enfants. Vous voulez plus d'infos et vous inscrire, vous n'hésitez pas à prendre contact avec le service des sports de l'administration communale de Jurbise. 065 37 74 63 065 37 74 63. Et je vous rappelle que ça se passe le 14 juin. Merci de nous avoir écoutés. À tout à l'heure.
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